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2: Bonjour, je m'appelle Khalil, j'habite à Gentilly, j'ai 10 ans et j'ai une blague. Que donne un mouton et un cochon qui s'accouplent?
3: Un drôle d'animal sûrement.
2: De la porcelaine.
3: Et hop, suivante.
4: Bonjour, j'ai 9 ans, je m'appelle Titus, j'habite à Paris. Je vais vous faire une devinette. Combien y a-t-il de différence entre un robot et une pizza?
3: Ah, langue au chat.
4: 0, car ils sont tous les deux automates.
0: 1, 2, 3, 4, 5. Elle est rigolote, celle-là.
3: Ah, voilà notre ami Toto.
5: Bonjour, je m'appelle Mathilda, j'ai 9 ans et demi et j'habite à Ivry-sur-Seine. La maîtresse demande à Toto. Toto, qu'est-ce que tu veux faire quand tu seras grand?
6: Chanteur.
5: Ah oui, très bien. Et comment s'appellera ton groupe? Dentifrice. Hein? Pourquoi? Parce que quand je sortirai une super chanson à la radio, on dira « Voici le tube de dentifrice ».
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3: Et coucou les petites curieuses et les petits curieux, attention les bougies et on souffle.
4: Bonjour, je m'appelle Louise, j'ai 5 ans. Je voudrais savoir pourquoi aux anniversaires on met des gâteaux.
3: Alors Loïc Bienassi, vous qui êtes historien à l'Institut européen d'histoire et des cultures de l'alimentation à l'Université de Tours. Pourquoi donc on met des gâteaux aux anniversaires?
5: Question compliquée, Louise. Je crois qu'il faut commencer par autre chose. Sans vouloir éviter la question, c'est d'abord... Pourquoi on fête les anniversaires? Ça semble aller de soi, évidemment qu'on fête les anniversaires, mais en réalité, non, ça a une histoire. Au Moyen-Âge, on ne fêtait pas l'anniversaire. D'abord, on ne connaissait pas nécessairement exactement sa date de naissance, son âge. Et puis, le christianisme n'imaginait pas spécialement célébrer cette naissance qui nous reliait au péché originel et qui s'agissait peut-être plus d'ailleurs de se référer au saint, selon sa date de naissance, etc. Donc, dans l'Occident chrétien, on n'a pas toujours fêté les anniversaires. On voit émerger ça à partir du XVIe siècle. Des témoignages chez les humanistes italiens voient un intérêt pour la date de naissance, reconstituer l'histoire de sa propre vie. Il y a toute une culture qui se construit. Mais si on doit vraiment choisir un berceau de l'anniversaire, c'est peut-être plus encore le monde protestant et l'Allemagne. L'Allemagne, on voit là, et alors, je ne vais pas donner tous les détails, mais on va dire au XVIIIe siècle. Au XVIIIe siècle, on voit clairement que la pratique de fêter son anniversaire est clairement installée en Allemagne. On a des références très précises. On a par exemple en 1746 un comte, le comte Ludwig von Zinzendorf de Marienborn.
3: Wow.
5: Une grande fête est organisée et pour cette grande fête, donc vraiment là, on fête un anniversaire. Une table, il y a un témoignage qui explique, une table était également dressée, représentant les lettres initiales du nom de la personne faisant l'objet de la fête, donc ce compte en question. Il y avait un gâteau aussi grand qu'un four pouvait être trouvé pour le cuire, et des trous étaient faits dans le gâteau selon les années de l'âge de la personne. Chacun ayant une bougie enfoncée dedans et une au milieu, l'extérieur de la cour était orné de festons et de feuillages. Donc tout un décor, un château décoré, un grand gâteau.
3: Donc là, on y est là.
5: On y est totalement. Et si on doit choisir, voilà, l'Allemagne, 18e siècle, on voit que la pratique du gâteau d'anniversaire se développe. Et on a Goethe, par exemple, le grand écrivain, eh bien, lui aussi, on voit dès son enfance qu'il reçoit des cadeaux pour son anniversaire et qu'il y a des gâteaux. Donc c'est une pratique, j'allais dire, très allemande, d'abord. Pourquoi en Allemagne? J'avoue que j'aurais du mal exactement à donner une explication satisfaisante. Et qui va gagner le monde, mais aux États-Unis, par exemple, il semble que ce soit vraiment la deuxième moitié du 19e siècle que l'on se mette à célébrer les anniversaires avec un gâteau. Et puis, en France, on a en tout cas un guide des convenances en 1919 qui explique qu'on donne un dîner d'anniversaire à l'occasion de la date de naissance d'un enfant ou d'une jeune fille, dîner qui se distingue des autres. Elle explique, à la fin du repas, on sert un gâteau, sorte de biscuit glacé au sucre et au miel, sur lequel se détachent les noms de la fêtée, ou ces mots « bonne fête » ou « souhait sincère ». Donc ce qu'il faut noter quand même, c'est que ces gâteaux d'anniversaire, c'est pour les enfants, ce n'est pas pour les hommes, et elle précise, pour les femmes, il vaut mieux arrêter à partir d'un certain âge, ça devient désobligeant. Donc en gros, les anniversaires, c'est d'abord pour les enfants, et les gâteaux d'anniversaire, c'est d'abord pour les enfants.
3: Oui, mais aussi pour les grands et pour les femmes. Non, mais oh, désobligeant toi-même. Hein. Salut les matelots.
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1: Dios mío, qué emoción.
2: Le 21 juillet 1875, de Sydney à Rio de Janeiro, de Tokyo à Casablanca, un homme fait la une de tous les journaux.
3: Mais Madre Dios!
4: Oh, wunderbar!
1: Mamma mia, non ci credo.
2: Ou en tout cas, ceux de Saint-Gilles-Croix-de-Vie, un port dans le centre-ouest de la France.
5: C'est pas vrai. Vous avez lu? Il n'est pas mort. L'enfant du pays, il va revenir.
2: Disparu en mer il y a 17 ans, Narcisse Pelletier est un sacré dur à cuire. Pourtant, il n'a rien d'un gigot. Abandonné en Australie par son équipage, après un terrible naufrage dans les îles du Pacifique...
6: Bande de canailles, de scélérats. Mais aïe!
5: Qu'est-ce que c'est? Un oursin?
2: L'adolescent de 14 ans se retrouve seul, à 17 000 km de chez lui, sans nourriture, sans eau potable.
5: Sans goûter?
6: Sans pyjama? Sans tongs?
5: Non mais là, ça va barder.
2: Narcisse, mais qu'est-ce que vous faites?
5: J'essaie d'appeler mes parents, mais purée, ça capte pas!
2: Mais enfin, le téléphone portable, ça n'existe pas à votre époque.
5: Ah oui, c'est vrai.
6: Oh! Là, je suis vraiment fichu.
2: C'est sans compter sur la rencontre avec un groupe aborigène, les Wantala, qui vont le sauver et l'adopter. 17 ans durant, Narcisse, rebaptisé Amglo, va vivre parmi eux, comme eux.
5: Alors, c'est vraiment délicieux, mais vous êtes vraiment sûr qu'il n'y a pas de cacahuètes, ni d'amandes? Parce que, vous savez, enfin, je suis allergique, je vous raconte pas.
2: Immergé dans un monde totalement inconnu.
5: Vous comprenez, enfin, mes parents me disent de faire...
2: Le jeune garçon va se transformer jusqu'à devenir un autre. Naufragé, survivant, voici la grande odyssée de Narcisse Pelletier, l'adolescent qui a traversé le monde, le mousse devenu aborigène. Marseille, août 1857. Le soleil répand de l'or au bout des cils. Les gabions vont et viennent dans le ciel bleu. Narcisse Pelletier, 13 ans et des cacahuètes, cheveux en bataille, embarque à bord du navire Saint-Paul, direction la ville de Bombay en Inde, où le capitaine Pinard doit livrer

0: trois mâts quittent le port. Ainsi commence la folle traversée qui va changer la vie de Narcisse à tout jamais. Arrivé à Bombay, le navire pousse jusqu'à...
1: Hong Kong !
2: Mais c'était pas prévu, ça ! Attendez, mais qui sont tous ces gens ? Qui va là ?
0: À l'aube, Narcisse voit embarquer 327 ouvriers chinois recrutés par le capitaine Soifard, Pinard, pour travailler dans des mines d'or en Australie.
3: Allez, allez, entassez-vous, là ! Allez, poussez ! Descendez, là, descendez, voilà, là, ici.
4: Et maintenant, cap sur Sydney.
0: Très vite, la nourriture manque à bord.
5: Capitaine, il n'y a bientôt plus rien à griller.
3: Oh, les ventres vides, ça finit toujours par grogner. Il faut que je trouve un raccourci.
0: Le capitaine décide alors de passer entre les îles Salomon et l'archipel des Louisiades, non loin de la Nouvelle-Guinée.
3: Bon, la route est moins sûre, mais ça ira plus vite.
0: Mauvaise idée. Le Saint-Paul, enveloppé par un épais brouillard, affronte des vagues de plus en plus grosses. C'est la nuit du 11 septembre 1858. Il est environ 1h du matin. Narcisse est de quart sur le pont.
6: Ça fait 3 jours qu'on n'y voit pas à 2 mètres. Mais j'aurais mieux fait de rester pépouze à grailler des moules dans le port de Saint-Gilles.
0: Soudain...
6: Qu'est-ce que c'est que ce machin ? Encore un gros nuage ?
0: Hélas, la forme grise qui se dresse devant lui n'est pas un stratocumulus, mais un immense rocher. On tente de virer de bord.
7: Ah, ils sont bouchés, les charcutiers.
0: Trop tard.
7: Tribord à droite.
0: Le navire heurte de plein fouet un banc de corail.
7: Ah, mais non !
0: Déjà, le navire déchiqueté commence à sombrer. Oh, c'est naufrage assuré.
7: Ah, jetez les canots à l'eau, vite ! Et vous, là-bas, jetez les canots à l'eau !
0: À l'eau, l'équipage et les travailleurs chinois parviennent in extremis à rejoindre un petit îlot de sable. La survie commence.
5: Capitaine, on a fait le tour du caillou. On n'a pas trouvé d'eau.
0: À quelques coups de rame, face à eux, une autre île, bien plus grande et surtout verdoyante, l'île Russell.
7: Ah, va falloir en trouver là-bas. Allez, on remet les canons à l'eau.

0: À peine débarqué, l'équipage se retrouve nez à nez avec un groupe d'hommes, la peau noire, le nez percé par des coquillages.
1: Grand Dieu! Ces sauvages semblent tout droit sortis des enfers!
0: Oh purée, en ces années, les Européens en tiennent une sacrée couche. Le crâne bourré de préjugés racistes, ils parcourent le monde pour mieux le dominer et considèrent tous ceux qui ne leur ressemblent pas comme des êtres inférieurs et barbares.
2: Méfiez-vous, ils sont sans doute très dangereux. Toi, vas-y d'abord.
0: Mais au contraire,
2: avec lui, là.
0: Les habitants de l'île leur apportent de l'eau et une noix de coco.
3: Oh merci. Oh, oh ça fait du bien. Oh merci. Capitaine, faudrait peut-être apporter des vivres à nos camarades chinois.
0: D'ailleurs, mais où est-ce qu'ils sont passés?
4: Ah oui, tiens, c'est vrai, ils sont... Ah, bah on les a laissés sur l'îlot.
0: c'est une blague.
5: Oh, ok, je m'y colle. Je prends une dizaine d'hommes avec moi, Pelletier, restez là avec les autres et surveillez le campement.
3: À tout à l'heure, capitaine. Bon, allez, là, c'est l'heure d'aller au dodo.
0: La nuit est noire.
3: Qu'est-ce que c'est? Des pierres? Des lances?
0: Profitant de l'absence du capitaine, les habitants de l'île attaquent finalement les Français qui se carapatent à toute vitesse.
3: Aïe! Ouille! Aïe! Arrêtez!
0: Blessé à la tête, Narcisse se jette dans les vagues. Poursuivi par des pirogues, il est à deux doigts du passé. Lorsque le capitaine Pinard, de retour de l'îlot, me chope par la vareuse.
5: Vite, vite! Grimpez dans le canot!
3: Et maintenant?
5: Impossible de rester dans le coin! Faut qu'on aille chercher de l'aide plus loin.
0: Et c'est ainsi que l'équipage, ou ceux qui en restent, abandonne définitivement les passagers chinois sur leur îlot, sans eau et sans nourriture. Non mais franchement là, on se demande vraiment qui sont les barbares. 12 jours durant, le canot fend les vagues de la mer de corail. Affamés et surtout assoiffés, les matelots n'ont pas d'autre choix que de boire.

0: Pour leur pipi.
1: Disons qu'il faut s'habituer, c'est tout.
0: Enfin, sous un rayon de lune.
2: Terre en vue.
0: Là, une montagne, une forêt. Les marins, sans le savoir, débarquent sur la péninsule du Cap York, au nord-est de l'Australie. Immédiatement, l'équipage part à la recherche d'eau potable. Narcisse, les petons déchirés par les épines, traînent la patte.
3: Bon, Narcisse, asseyez-vous sur ce caillou. Nous, on avance, et on passera vous prendre au retour.
4: Vous êtes sûr de ça? Vraiment sûr?
3: Oui, bien sûr, détendez-vous, là. Faites une petite bronzette.
4: Ok.
0: Narcisse attend. Une heure, deux heures, six heures.
4: Non mais qu'est-ce qu'il fabrique? Bon, je vais voir.
0: Mais lorsque Narcisse retrouve la plage où ils ont accosté quelques heures plus tôt...
5: Vous êtes là? Vous êtes caché?
0: La chaloupe a disparu.
5: Non mais arrêtez là, c'est pas drôle.
0: Et tous ses camarades avec.
5: Ah, les raclures! Ils m'ont abandonné! Abandonner, je vais crever de faim, de soif, tout seul, ou bien me faire dévorer par une bête féroce. Encore tout seul.
0: Complètement abattu, Narcisse s'endort. On sent le temps. Le lendemain, alors qu'il erre sur le rivage, il aperçoit trois femmes nues qui s'enfuient aussitôt. Une demi-heure plus tard, deux hommes armés de lances lui font face. Paniquée, l'adolescente tente péniblement de leur raconter toutes ses mésaventures.
5: J'ai embarqué, et puis il y a eu la tempête, le rocher, on a fait un naufrage, la barque, pas d'eau, ils se sont carapatés, je suis tout seul, j'en peux plus.
0: Lorsqu'un rayon de soleil fait briller la tasse en fer accrochée à sa taille. Immédiatement, les deux hommes pointent leurs doigts vers l'objet.
5: Vous voulez ma tasse? Oui, prenez-la. Et tenez, j'ai aussi un mouchoir.
0: L'accord joyeusement conclu, les deux hommes lui donnent à boire et à manger. Le lendemain, après s'être assuré que Narcisse ne représente aucune menace, ils le conduisent jusqu'à leur campement.
5: Ça veut dire que je peux rester avec vous? Oh, merci.
0: Mahademan, l'un des deux hommes, a décidé de l'adopter. Narcisse s'appelle désormais
5: Amglo.
0: Ainsi, l'adolescent rejoint les Wantala, un groupe aborigène d'une trentaine de personnes appartenant au peuple Outagano. Inquiet pour sa santé, Mahademan oblige son fils adoptif à garder le repos. Pendant plusieurs jours, Amglo est veillé, soigné, nourri par les deux femmes de son nouveau père. Une fois remis sur pied, le jeune garçon, guidé par sa nouvelle famille, découvre un tout nouveau monde. Peuple de la mer, les Wantala vivent le long du rivage et pêchent chaque jour dans les eaux turquoises qui, jusqu'à la barrière de corail, regorgent de poissons, de dugongs et de tortues vertes. En quelques semaines, Amglo apprend à naviguer en pirogue et à pêcher à la lance. En quelques mois, il arrive à parler la langue de ses nouveaux compagnons.
6: Bien sûr, je comprends, mais vous ne pourriez pas passer un seul jour sans voir le bleu de l'océan au fond de vos pupilles. Et moi? Ah ben maintenant, tout pareil.
0: Sa ville natale, sa famille, mine de rien, Amglo y pense de moins en moins. Tout n'est pas rose pour autant dans sa nouvelle vie. Au début, certains enfants se sont un peu moqués de sa couleur de peau. Quant à lui, il s'entête à leur parler de son dieu.
6: Mais si c'est pas Dieu, qui a créé les hommes, les poissons, les arbres et tous les fruits que vous mangez?
0: Les enfants se moquent alors de plus belle. Amglo n'a qu'à regarder au-dessus de lui lorsque la nuit tombe. C'est la lune qui a donné naissance à la terre et tout ce qui s'y trouve.
6: Bon, ok. Et alors, les étoiles filantes?
0: Ce sont les traces laissées par les morts lorsqu'ils quittent la terre. Les années passent. Lors d'un rite d'initiation, Amglo se fait trouer l'oreille droite par un cylindre de bois. Ça y est, il est devenu un homme. Tout aussi nu que ses camarades, Son torse et ses épaules sont striés de longues cicatrices.
4: C'est fait exprès, et croyez-moi, ça plaît aux femmes.
0: Il chante et danse aux fêtes et aux cérémonies et prend les armes contre les clans rivaux. Voilà 17 ans qu'Amglo vit parmi les Wantala. S'il a été Narcisse un jour, on dirait qu'il l'a complètement oublié. Mais depuis quelque temps, de plus en plus de bateaux étrangers naviguent dans les environs. En 1875, un navire anglais mouille près du rivage. Amglo, hélas, ne tarde pas à se faire repérer.
2: Et celui-là, regardez, il a la peau très claire. C'est pas un sauvage, mais l'un des nôtres. Il faut le sauver.
0: Sans lui demander son avis, l'équipage décide de ramener Amglo avec eux. Le pauvre a beau résister, rien n'est fait. Le jeune homme, les yeux bouillants de larmes, est arraché à sa famille. Pour la deuxième fois de sa vie, le voilà déraciné. De retour dans le port de Saint-Gilles en Vendée, Narcisse, ému de retrouver les siens, a bien du mal à se réadapter. Son histoire fascine, mais personne ne comprend vraiment ce qu'il a vécu.
4: Ils m'appellent le sauvage blanc. Et dans leur bouche, c'est vraiment pas flatteur.
0: Devenu gardien de phare, Narcisse Pelletier...
4: Non, mon nom, c'est Amglo.
0: Narcisse Amglo Pelletier, ou Amglo Narcisse Pelletier, hein, comme vous voulez, passe ses journées, les yeux plantés dans les vagues.
4: Où est la pirogue qui me ramènera pour toujours auprès de Madame Anne et des Wantala ?

0: Derrière cet épisode, il y a Chantal Le Montagnier, Anne Lioro, Cédric Chatelus, Paul Percheron,
1: François Audouin,
2: Quentin Lui,
0: et moi, Laure Grand-Besançon. Au cours de l'épisode, je t'ai parlé du dugong. C'est une sorte de très gros poisson, en fait, un mammifère marin, extrêmement prisé par les Wantala.

0: petit pois de vin.
1: C'est l'heure pour les petits loulous de sortir du centre aéré pour certains, de courir dehors pour d'autres et de profiter du soleil pour jouer un petit peu et aller au parc. Mais c'est aussi l'occasion pour eux de répondre à une question complètement farfelue. On leur a demandé aujourd'hui, si tu devenais géant durant une heure, tu ferais quoi ?
2: Moi, ce que j'aimerais bien, de toucher le plafond.
3: Alors, déjà, quand on dit géant, moi je parle de géant 67 mètres.
2: Alors en fait, déjà, j'aurais envie de prendre un gros restaurant où il y a tout ce que je veux. Le mettre deux restaurants juste à côté de ma maison, là, avec tout ce que je veux. Ce serait parfait. Et comme ils auraient tellement peur de moi, ils me serveraient tout.
4: Moi, je me dis, j'ai pas besoin d'être plus grande parce que je suis déjà assez grande comme ça.
5: Moi, si je serais grande en taille, ben, je sauverais les gens que j'aime pas.
2: C'est ça le truc d'être con. C'est ça.
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10: Bonjour, je m'appelle Suzanne, j'ai 7 ans et demi. Je voudrais vous raconter une blague. C'est l'histoire d'une poule et d'un canard. C'est l'hiver. La poule dit « Brrr, il fait un froid de canard. Ne m'en parle pas, dit le canard. J'ai la chair de poule. »
6: Trop bien cette blague.
11: Bonjour, je m'appelle Naël, j'ai 7 ans, j'habite en Guyane et je veux vous raconter une blague. Un homme s'approche d'un pêcheur assis au bord de l'eau et s'étonne. « Vous pêchez avec un morceau de charbon ? Oui, c'est bon pour attraper du poisson fumé. »
12: Elle est rigolote celle-là. Je vais la raconter à mes parents.
13: Bonjour, je m'appelle Olivia, j'ai 7 ans et demi, je viens de Marseille. J'ai une blague pour vous. Quel est le dessert préféré des araignées ?
14: Le dessert préféré des araignées ? Alors là, aucune idée.
13: La mouche au chocolat ?
14: Eh bien ça, c'est une blague qui fait mouche.
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0: Bonjour petits et grands scientifiques de France Musique. Dans ce nouvel épisode du Labo, nous allons célébrer l'été et les sons caractéristiques de nos amis les insectes. Comment et pourquoi les cigales chantent-elles tout l'été? Et les grillons, les bourdons, les abeilles et les criquets alors? C'est parti pour une symphonie estivale. En route, SOSO.
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0: Écoutez comme ce son est doux et agréable. Je ne sais pas vous, mais moi il m'évoque immédiatement les vacances dans le sud, ou la mer Méditerranée et les baignades. Ce chant, c'est celui des cigales. On les entend, mais ces petites bêtes sont très difficiles à voir. Leur corps, qui mesure généralement en France dans les 4 cm, et leurs belles ailes transparentes et nervurées, se confondent avec l'écorce des arbres.
3: La cigale ayant chanté tout l'été se trouva fort dépourvue quand la bise fut venue.
0: On dit que la cigale chante, mais en réalité, ce n'est pas vraiment ça. Elle n'a pas de corde vocale, comme nous, les humains. Elle pratique la cymbalisation. Juste derrière ses pattes arrière, cachée dans son corps, la cigale a deux cavités qui protègent une sorte de membrane connectée à des muscles très puissants. On a donné plusieurs noms à cette membrane, cymbale, timbale ou tambourin. Les muscles tirent, relâchent, tirent, relâchent, tirent, relâchent. Cela déforme la membrane, ça la fait vibrer, ce qui crée donc du son. Pour certaines espèces, ce mouvement des muscles et de la membrane est de 400 allers-retours par seconde. C'est énorme !

0: Vous avez certainement remarqué que la cigale chante seulement l'été. Eh oui, il lui faut une température d'environ 25 degrés pour qu'elle chante tout son amour et ainsi espérer se reproduire. Parce que oui, comme souvent dans le monde animal, les mâles chantent pour attirer les femelles. Et ils chantent super fort.
1: Eh oh, tu me casses les oreilles là!
0: Ça peut monter jusqu'à 120 décibels. Si bien que la nature leur a offert une option très intéressante. Pour ne pas finir sourdes à cause de leur propre chant, les cigales peuvent désactiver leur tympan, cette membrane que nous avons, nous aussi, les humains, et qui nous permet d'entendre.

0: il est aussi bien équipé que nos violonistes ou que nos contrebassistes. Écoutez, Telemann, compositeur de la fin du XVIIe et du XVIIIe siècle, a composé une sinfonia que l'on surnomme la Symphonie des Grillons. Les contrebasses ici n'évoqueraient-elles pas la stridulation des grillons ? La plupart des grillons ne volent pas. Ils se déplacent sur terre avec leurs 6 pattes. Ils ont pourtant des ailes, et surtout des élytres, qui sont des ailes un peu durcies et cornées. Pour de nombreuses espèces, les élytres protègent les ailes postérieures, qui sont plus fragiles. Et chez le grillon, figurez-vous que le son est produit par le frottement des deux élytres. L'une, la droite, possède un archet, oui oui, comme les violonistes ou les contrebassistes, qui vient frotter l'élytre gauche, qui elle est équipée de ce que l'on appelle un grattoir ou une chanterelle. Voilà comment les grillons sont capables de produire des sons très puissants. Les superbes criquets, eux aussi, stridulent. Mais attention, ils ont leur propre technique. Ils frottent leurs pattes arrière contre leurs ailes. Et cela produit un son. Les pattes sont hérissées de petites aspérités. Et en les glissant sur les ailes, cela fait un son sec et même parfois métallique. Finalement, là encore, c'est un peu comme un archer qui fait vibrer les cordes du violon. Ou comme un guiro cubain que l'on gratte et que l'on racle pour jouer des rythmes endiablés. Oh là là, celui-là, j'en peux plus! Il vole, il pique, il suce notre sang, et surtout, il nous réveille en pleine nuit avec son zzzz insupportable. Les moustiques chantent-ils rien que pour nous énerver? En réalité, ils ne chantent pas. Le son si caractéristique de ces insectes provient de l'action de leurs ailes et de leurs battements ultra rapides, de 400 à 2000 battements par seconde. Ce sont les femelles qui nous piquent. Elles ont besoin de notre sang et particulièrement de protéines au moment de la période de reproduction. Et elles sont aussi les plus bruyantes, ce qui permet aux mâles de les repérer dans la nuit. En musique, la compositrice Mel Bonis a écrit en 1904 « Le moustique », une musique pour piano dans laquelle on reconnaît le passage du moustique autour de notre oreille. La musique de Mel Bonis est quand même bien plus agréable que celle des stigmots. Et cette musique alors? À quel genre d'insecte pourrait-elle vous faire penser? Ça va vite? Très vite! On a l'impression que la mélodie nous tourne autour de la tête, qu'elle monte, qu'elle descend, qu'elle s'approche, qu'elle s'éloigne. Cette œuvre musicale s'appelle « Le vol du bourdon ». Elle a été composée par Nikolaï Rimsky-Korsakov, qui a utilisé de nombreuses techniques musicales pour reproduire le son du bourdon en vol. Le bourdon, avec tous ses poils, est très léger. Et il est capable de voler à une vitesse de 3 mètres par seconde. Et c'est bien le bruit de ses ailes en mouvement qui crée ce vrombissement caractéristique.
1: Oh, mais c'est pareil chez nos amis les abeilles, non?
0: Oui, les abeilles volent. Et effectivement, leurs ailes font du bruit. D'ailleurs, elles cachent des messages secrets. Elles émettent un bourdonnement particulier si elles perçoivent un danger. Ou pour prévenir leurs collègues qu'elles ont trouvé de superbes fleurs à butiner. Mais les abeilles dansent aussi. En fonction des mouvements, en rond, en huit et de tout un tas d'autres subtilités, elles peuvent prévenir les autres d'une source de nourriture plus ou moins proche ou d'un nouvel habitat à conquérir. On dit que la reine des abeilles, elle, chante. Et effectivement, elle émet un bourdonnement aigu et rythmé avec des séquences que quelques chercheurs passionnés tentent de traduire. Les rythmes changent. Les notes, si on peut les appeler ainsi, sont plus ou moins allongées. Si la reine veut dire par exemple qu'elle est féconde, ou qu'elle veut signaler sa présence, ou déclencher un combat pour monter sur le trône. Une sacrée queen, la reine des abeilles. Allez SOSO, on laisse la ruche tranquille et on leur souhaite un super bel été. Et nous, retour au labo pour des vacances bien méritées. Et à la prochaine, petits et grands scientifiques de France Musique.

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1: Avant les satellites et Météo France, on observait le ciel, le mercure ou une grenouille. Et oui, la première Miss Météo avant Evelyne Delia, c'était Kermit. En 1643, à Florence, dans son atelier, le savant italien Torricelli, élève de Galilée, s'amuse non pas avec une console ou des Playmobil,
2: en avant les histoires,
1: mais avec des tubes de verre et du mercure. Bon, chacun son truc. Un jour, il remarque que le liquide redescend mystérieusement, laissant un vide au sommet. Eureka ! Il vient d'inventer le baromètre, un instrument capable de mesurer la pression de l'air. Désormais, la météo peut s'écrire en chiffres. Deux siècles plus tard, en France, un professeur du Muséum d'Histoire Naturelle, Auguste Duméril, trouve que tout cela manque cruellement de poésie. Et puis, ça coûte cher, le mercure. Il propose alors un baromètre plus vivant. Il explique « Les grenouilles annoncent la pluie par leur coassement. On peut se faire un baromètre vivant en les plaçant dans un vase muni d'une échelle. »
3: La grenouille, comment s'appelle ? Kermit.
1: Dans son bocal de verre, la grenouille grimpe par beau temps et descend quand la pluie approche. Rien de magique. Partant sec, les insectes volent plus haut et la grenouille, bonne vivante et affamée, doit grimper pour dîner. Quand l'air est lourd et humide, les moustiques volent bas. Inutile alors de grimper. En résumé, grenouille qui fait du sport, soleil dehors. Le dispositif fait fureur. Dans les fermes comme dans les salons bourgeois, on consulte la grenouille avant de sortir le parapluie.
4: Ce ne sont pas des vraies grenouilles, j'espère.
1: Certains la trouvent plus fiable que les journaux et surtout bien plus drôle à regarder. Aujourd'hui, nos applications météo ont remplacé la grenouille. Et on les croit, hein, ou pas ?

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8: Et coucou les petites curieuses et les petits curieux, et par ici les cocottes.
9: Bonjour, je m'appelle Jeanne Vernigo, j'ai 9 ans et je voudrais savoir pourquoi les poules pondent des œufs même quand il n'y a pas de coque. Au revoir.
8: Pourquoi les poules pondent des œufs? Alors, je te rectifie un tout petit peu, Jeanne, c'est des œufs qu'on dit, mais on a bien compris. Même quand il n'y a pas de coque. Eh bien, je suis avec Cécile Arnoux. Vous êtes éthologue, vous êtes spécialiste du comportement des oiseaux et des poules en particulier. Alors, est-ce que c'est possible, effectivement, de pondre un œuf sans coque?
10: Eh bien, oui, bien sûr, on peut pondre des œufs sans coque. Tu dois savoir que la poule, elle fait des œufs régulièrement, qu'elle n'a pas besoin de coque pour faire un œuf comme celui que tu manges. Par contre, la poule, elle va avoir besoin d'un coq pour faire un œuf qui donne un petit poussin.
8: Comment c'est possible qu'elles aient pas besoin de coq pour faire un œuf?
10: Régulièrement, en fait, la poule, elle va produire un petit ovule qui est un coq ou qui n'est pas de coq. Comme la femme, elle va aussi produire des ovules. Et en fait, c'est ça qui va être à l'origine de l'œuf. L'œuf, une fois qu'il va être pondu, c'est là où va y avoir une différence. C'est-à-dire que si il y a un mâle qui a fécondé la femelle, l'œuf va donner un poussin s'il est couvé. Donc il faut à peu près 21 jours pour que le petit poussin se développe. Et par contre, si l'œuf a pas été fécondé, et ben à ce moment-là,
8: elle va pondre
10: le prochain œuf en fait.
8: Mais alors, pardon, mais comment la poule elle sait que son œuf est fécondé ou pas fécondé? Comment elle sait qu'il faut couver celui-là et pas l'autre?
10: La poule, quand elle couve, au début elle sait pas, mais en fait après, soit l'œuf ne bouge pas et donc elle a pas de signal qui lui dit qu'il y a un poussin et elle va arrêter de couver, soit en fait l'œuf bouge et là elle sait que
8: Elle comprend, va continuer
10: à couver. Et les petits poussins aussi, ils font des petits cris dans l'œuf. Et la poule l'entend. Les poussins, à la naissance, sont capables de reconnaître les vocalisations de leur mère. C'est-à-dire, ils ont entendu dans l'œuf les vocalisations de la mère. Et donc, en fait, si après on émet ces enregistrements-là, ils vont aller plutôt vers ceux émis par leur mère que ceux émis par une autre poule.
8: Mais donc, ça veut dire que la poule pond un œuf, elle s'en va quoi qu'il arrive, il est pondu. Et si au bout d'un moment, elle se rend compte que l'œuf, il change un peu, il bouge. Là, elle va revenir le couver parce qu'elle se dit, il y a un poussin.
10: Alors, en fait, dans la nature, elle va pondre un œuf par jour pendant 10 jours. Une fois qu'il y aura 10 œufs dans le nid, elle va se mettre à les couver. Si les œufs ne bougent pas, elle arrête. Par contre, si les œufs, ils bougent, elle va continuer à couver. Bien sûr, il faut que la poule, elle ait rencontré un mâle, mais le fait de couver l'œuf va permettre au petit poussin de se développer. Il y a besoin de cette chaleur, en fait, pour que le poussin se développe.
8: Et est-ce que c'est possible que nous, quand on achète des œufs et qu'on mange des œufs, en fait, on se retrouve avec un œuf qui, en fait, était un futur poussin ou pas?
10: En France, je pense que ça ne se produit pas beaucoup. En Allemagne, par contre, pratiquement dans tous les élevages, les poules sont élevées avec des coques. Beaucoup d'œufs sont fécondés et donc il y a effectivement un petit embryon dans l'œuf qu'on mange. Mais sauf qu'il ne sait pas. Il y a les germes, je dirais, d'un embryon. Sauf qu'il n'est pas développé. Il ne s'est pas développé puisque l'œuf n'a pas été couvé.
8: Voilà, pas de risque d'une omelette au poussin. Ce serait quand même dommage. Salut les matelots !

0: 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Allez, on s'écoute une petite bestiole.
1: Quelle bestiole as-tu choisie ?

0: Ah bah non, ne me dis pas que c'est... Oh non, pas lui. Ok, va pour le moustique. Et puis tu as raison, on ne sait pas grand-chose de sa vie finalement. Couvre-toi bien. Pantalon et manches longues, emporte une loupe pour le voir de près parce qu'il est minuscule. Allez, c'est parti pour la mare près du terrain vague. Je suis sûr qu'il y en a plein là-bas. C'est là que vivent ces petits, les larves. Bon, il n'y a plus qu'à attendre. Notre ami ne va pas tarder. Le soleil se couche, c'est le moment qu'il préfère pour sortir. On dirait qu'en voilà un.
1: Ça ressemble au CO2 par ici. Ça veut dire qu'une grosse bestiole respire dans les parages.
0: Le moustique est un très petit insecte. Il a 6 pattes, un corps composé de 3 parties, une tête, un thorax et un abdomen. Un ventre, quoi. Il a aussi 2 ailes pour se déplacer.
1: Qui dit grosse bestiole dit ça? Et qui dit ça en dit repas? Je suis dans la bonne direction.
0: Oh, il est où? Il est tellement petit et vole si vite. Mince, je ne l'entends pas.

0: plus. J'espère qu'il ne s'est pas posé sur moi. Pas sur l'oreille. Ah, ça fait trop mal, ça. Ah non, il vole toujours.
1: C'est un homme. Il y a plein de sang à siroter dans ces créatures, mais je m'en méfie. Ils ont de grosses mains pour nous écraser quand on les pique aux moustiques. Mais c'est Denis.
0: Ah ben te voilà, moustique. On t'attendait. Bien joué, tu m'as repéré rapidement.
1: J'ai un très bon odorat, et heureusement parce que, oui, je suis un peu bigleuse.
0: Si tu es venue pour me piquer, j'en conclus que tu es une fille.
1: Évidemment, moi je pompe le sang.
0: Comme les vampires.
1: Je ne bois pas le sang pour me nourrir, moi. J'en ai besoin pour fabriquer mes œufs dans mon ventre, avant d'aller les pondre dans l'eau. Je bois aussi du nectar de fleurs, mais je ne fais pas que ça. Pas comme les mâles qui ne sucent que nectar et jus de fruits. Tranquille.
2: Tranquille, mais utile. En passant de fleur en fleur pour butiner, les moustiques transportent le pollen, comme les papillons et les abeilles. Ça s'appelle la pollinisation. Et c'est comme ça que certaines plantes se reproduisent.
0: Aïe ! Une de tes copines vient de me piquer.
1: Ouais ! Et on dirait que tu n'aimes pas ça !
0: Oh non, ça gratte ! Et puis ça peut transmettre un tas de maladies terribles. Le paludisme, la dengue, le chikungunya, ça fait mourir beaucoup de monde.
1: Oh, je suis désolée. Je t'écoute, mais là, je vais m'éloigner de toi. Car tu vois, j'ai d'autres projets que d'être aplati comme une crêpe ce soir. D'ailleurs... Oh, mais oui, je sens une bonne grosse odeur de sueur.
0: Dis donc, j'ai pris une douche ce matin.
1: Mais non, ça ne vient pas de toi. Ça sent le chien pas lavé, le toutou crasseux. Je vais suivre cette odeur alléchante. Oui, c'est un chien. Il a beaucoup trop de poils, mais voilà une oreille qui me paraît succulente.
0: Je crois que le pauvre va se faire piquer.
1: Atterrissage réussi. En toute discrétion. Oh. Un peu de salive anticoagulante pour que son sang reste bien fluide et coule facilement dans ma trompe. Et c'est parti! Je perce. Et j'aspire.
2: La trompe minuscule qui pique l'oreille du chien s'appelle le proboscis. Ça permet aux insectes piqueurs-suceurs de percer la peau, de trouver la veine et d'aspirer le sang.
1: Le sang à la paille, c'est si bon! Encore un peu, le chien. Reste calme. Oh, c'est trop cool!
0: Ton ventre est gonflé de sang, tu deviens obèse. Laisse-en un peu à ce pauvre chien.
1: Ah, ça va, je pèse 1 mg, moins lourd qu'une crotte de nez. Alors crois-moi, c'est rien du tout ce que je lui pompe. D'ailleurs, j'ai déjà fini. Oh, oh, il est grand temps de filer. Je suis repérée. Ma piqûre le gratte. Je plie bagage. Mince, je n'arrive pas à enlever ma trompe.
2: Le proboscis du moustique est resté coincé dans l'oreille du chien.
0: Ouh là là, tu vas te faire ratatiner par un coup de patte.
1: Allez, débloque-toi, petite trompe. Oh, is, je déteste faire du rodéo. Oh, is, oh, is. Allez, sors de là. Oh, tant de violence pour une goutte de sang. Manque de radin. Oh, oui. Ça y est. Ce méchant coup de griffe vient de libérer ma trompe. On décolle! Le dégage! Trop fort! Et pas de risque que le toutou me poursuive dans les airs.
0: Le chien, non, mais les hirondelles, oui.

0: Dis donc, l'ami, commence à y avoir un peu trop de moustiquettes autour de moi. Tu ne veux pas leur dire d'aller planter leur proboscis ailleurs?
1: Si tu crois que j'ai que ça à faire, je viens d'éviter une chauve-souris. J'ai senti son haleine fétide. Oh, poids. Oh. Encore quelques mètres et je me planque dans l'herbe. J'en ai marre d'être harcelée. Vous êtes le oui.
0: Tu as eu de la chance, hein. Tu vas pas trouver beaucoup d'eau ici. C'est un tas de vieux déchets. Il n'y a que des parpaings, des vieux frigos, des boîtes de conserve vides, des vieilles baignoires et des seaux percés.
1: Il n'en faut pas beaucoup. Rajoutez toujours un fond d'eau dans les vieilles baignoires. Ah, en voilà une.
0: C'est pour ça qu'il faut vider toutes les eaux stagnantes dans les jardins, les terrains vagues et les décharges, pour éviter les invasions de moustiques.
1: Ah, ben je vois. Oui. Chaque femelle pond des centaines d'œufs. Tu n'imagines pas le nombre de moustiques qui t'entourent.
0: Oh, je te crois, je suis piqué de partout. Bon, on va rentrer, moustique. Ça devient infernal ici. Mais je suis content de t'avoir connu. Ta vie est incroyablement risquée.
1: Merci de ne pas m'avoir aplati, Denis. Et reviens me voir à l'occasion.
0: C'est ça. Bonne chance à toi. Et un conseil, laisse les oreilles des mammifères tranquilles. Pendant cette aventure, nous avons entendu le mot proboscis. Est-ce le nom d'un robot de sixième génération, le nom d'une figure de skate ou la trompe de certains animaux? Bravo, c'était bien la trompe de certains animaux. Ça me gratte de partout, mais c'était bestiolement génial.
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1: Bonjour, vous êtes sur la boîte à blagues. Laissez votre message après le...
2: Je m'appelle Marceau, j'ai 8 ans et j'habite à Angers. Voici ma blague. Pourquoi les canards sont-ils toujours à l'heure ?
3: Ah, ça, je sais, on l'a déjà eu celle-là. C'est parce qu'ils sont toujours dans l'étang.
2: Parce qu'ils sont toujours dans le coin-coin.
3: Oh, super, super comme blague.
1: Elle est trop bien cette blague, je vais la raconter à mes potes.
4: Bonjour, salut l'info. Je m'appelle Tristan, j'ai 8 ans, j'habite à Angers et j'ai une blague pour vous. Dans quelle ville les moutons sont-ils les plus bruyants ?
3: Aucune idée.
4: À Belfort.
3: Ah oui, car il belle fort.
5: Trop bien cette blague.
6: Bonjour, salut l'info, je m'appelle Johanna, j'ai 9 ans et j'habite à Vincennes. J'aimerais vous raconter une blague. Qu'est-ce qu'un oiseau qui ne se gratte que d'un côté ?
3: Elle est pas facile celle-là.
6: Vous ne savez pas ? Un oiseau migrateur.
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1: Tu es là? Tu m'entends? Alors, ouvre grande tes oreilles, je vais te raconter une histoire. Une histoire qui est arrivée à Toudou, mon doudou. Toudou se balance. Toudou, mon doudou, est tout chou, tout mou, tout fou. Il me suit partout. Le voilà. Aujourd'hui, Toudou est au parc, dans un grand parc avec plein de jeux pour les enfants et pour les doudous, évidemment. Toudou, tu entends? Le manège est revenu. Tu veux faire un tour? Tu préfères monter sur le grand cheval blanc, sur l'éléphant, ou dans le camion de pompiers qui monte et qui descend. Toudou choisit de monter dans le camion de pompiers parce qu'il y a un volant qu'il peut tourner et un bouton rouge sur lequel il peut appuyer et qui déclenche la sirène des pompiers. C'est parti! Regarde, mon doudou! Tout tourne autour de nous! Ouh.

Et toi, est-ce que tu aimes faire du manège? Quelle place tu préfères sur le manège? Doudou, mon doudou, aimerait bien faire un autre tour de manège, mais il faut laisser la place aux autres enfants. Ne sois pas triste, mon doudou. On reviendra une prochaine fois. On va aller jouer à un autre jeu. Regarde, Toudou, il y a un tourniquet. Tu veux essayer? Accroche-toi bien, mon doudou, parce que ça va tourner très vite. Tu es prêt? C'est parti. Au début, le tourniquet tourne lentement. Et puis un peu plus vite et de plus en plus vite. Toudou s'amuse comme un fou. Toudou met la tête en arrière et voit le monde à l'envers. Mais ça fait un peu mal au cœur. Et toi, est-ce que tu aimes faire du tourniquet? Maintenant, Toudou veut faire de la balançoire. Comme il est trop petit pour grimper dessus, je l'ai pris dans mes bras pour l'asseoir sur mes genoux. C'est parti, mon doudou! Allez, Toudou, plus haut, encore plus haut. Toudou, on touche presque le ciel. Regarde, mes cheveux, ils volent au-dessus de ma tête. On vole, Toudou, on vole. Et toi, est-ce que tu aimes faire de la balançoire? Après le manège, le tourniquet et la balançoire, Toudou a la tête qui tourne un peu. Il aimerait continuer à s'amuser au parc, mais il est déjà tard et il est fatigué. Il se met à bâiller. On va rentrer à la maison. Comme ça, tu pourras te reposer, mon doudou. Viens dans mes bras. Je vais te porter. Tu entends? Mon doudou s'est endormi. Il ronfle. Dors bien, mon doudou. Et toi? Qu'est-ce que tu aimes faire quand tu es au parc? Est-ce que tu aimes quand tout tourne autour de toi? Est-ce que tu aimes te balancer jusqu'au ciel? Et maintenant, c'est l'heure de danser. Avec tes pieds, avec tes mains, avec ta tête ou avec ton nez.

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3: Et coucou les petites curieuses et les petits curieux, ça va la vie? Je vous préviens, il y en a qui vont se boucher les oreilles.
4: Bonjour, je m'appelle Jérémy, j'ai 5 ans et j'aimerais savoir comment on peut avoir des grosses couilles. Merci.
3: Eh bien alors Jérémy, mort de rire Jérémy, on dit ça franchement à 5 ans. Alors je sais pas d'où tu nous sors cette question pour le moins étonnante on va dire, mais nous l'avons fait entendre à un docteur, Baptiste Beaulieu, qu'on connaît bien à France Inter, et il a une réponse, figure-toi, donc écoute bien.
5: Alors la réponse que je vais t'apporter, Jérémy, c'est avoir des grosses couilles, oui, mais pourquoi faire? Parce que figure-toi qu'une femme peut très bien avoir des tout petits seins et très très bien allaiter ses enfants le jour où elle devient maman. Et bien de la même manière que tes testicules sauront reconnaître les besoins qui sont les tiens et s'adapter en fonction. Tu sais, c'est presque 1500 spermatozoïdes par seconde, les testicules.
3: Et alors, est-ce qu'on peut rappeler, pour que les bases soient posées, la fonction des testicules?
5: La fonction des testicules, elle est très importante. Elle est tout simplement de maintenir les petites glandes qui sécrètent les spermatozoïdes ni trop loin du corps, ni trop près, pour qu'ils soient à la parfaite température, pour que l'usine à fabriquer ces spermatozoïdes fonctionne à plein régime. D'ailleurs, il y a une contraception masculine à base d'un slip qui colle les testicules un peu plus vers le centre du corps et qui donc, en les rapprochant du centre du corps, augmente un poil la température des testicules et donc permet de faire baisser drastiquement la fertilité masculine et donc aux femmes de ne plus prendre la pilule.
3: En sachant, vous le disiez, hein, Baptiste Beaulieu, que la taille ne compte pas.
5: La grosseur n'est pas du tout la performance. On peut avoir de très gros testicules, et puis avoir ce qu'on appelle une oligospermie, voire une azoospermie.
3: Oligospermie ou azoospermie, donc très peu ou pas du tout de spermatozoïdes. Mais si je reprends, alors mot pour mot, la question de Jérémy, c'est comment on peut avoir des grosses couilles? Alors, je sais pas, hein, c'est peut-être une histoire de look. Ça serait faisable, comme certains se font allonger le pénis?
5: Il y a un système, mais qu'on ne détaillera pas ici, parce qu'il ne faudrait pas qu'il soit reproduit à la maison, avec des petites seringues et de l'eau salée qu'on s'injecte dans les testicules, et que font certaines tribus ou certaines personnes dans le monde. Mais je te le déconseille fortement.
3: Et alors, sur la taille du zizi, sur la taille du pénis, est-ce qu'elle compte?
5: Alors ça, c'est la question piège, parce que, évidemment, elle varie d'un être humain à un autre, et des études auraient tendance à montrer qu'elle varie d'un pays à un autre. Personne ne peut dire exactement quelle est la taille parfaite. Ce qui est important, c'est qu'on est tous différents, et que du coup, tous les pénis masculins sont différents. Il y en a des droits, des courbés, il y en a qui vont sur le côté, dès qu'ils vont tout droit, dès qu'ils remontent vers le haut. L'important, c'est de savoir que le pénis, il appartient à l'homme, que le vagin il appartient à la femme, que chacun est dépositaire de son organe génital externe et que personne n'a le droit d'y toucher si on n'a pas envie qu'on y touche.
3: Et surtout que personne n'oublie tout ça. Salut les matelots.
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Les aventures d'Octave et Milou. Les animaux de la mer. Salut, petites oreilles. Dans cet épisode, tu vas entendre la musique des animaux de la mer. Des petits poissons colorés, des étoiles de mer et des baleines immenses. Alors, n'oublie pas ton masque et ton tuba et rendez-vous sous l'océan.

Octave et Mélo jouent dans l'eau. Ils se laissent porter par le va-et-vient des vagues. Ça monte et ça descend. Ça monte, ça monte, ça monte, ça monte, ça monte. Et ça redescend. Au bout d'un moment, Mélo est intriguée. Elle propose un autre jeu. Cap ou pas cap d'aller voir ce qu'il y a sous la mer. Aussitôt dit, aussitôt fait. Sans hésiter, elle prend une grande respiration et disparaît sous l'eau. Octave a un peu peur, mais il la suit quand même. Il se gonfle d'air et plonge à son tour.

Ça y est, Octave et Mélo s'enfoncent dans les profondeurs. Tiens ici, un petit poisson. Et là encore, un autre. Et celui-là, qui file à toute vitesse quand Octave s'approche de lui. Il est rigolo avec ses grands yeux et ses écailles brillantes. Et si tu faisais le poisson toi aussi? À toi de jouer. Tu gonfles bien les joues et puis tu ouvres la bouche régulièrement. Ça fait un petit bruit, écoute bien. Tu peux aussi faire les branchies en mettant tes mains de chaque côté de ton visage. Tu les ouvres et tu les refermes sur tes joues, au rythme de la respiration. Tu préfères être quoi? Un poisson lune ou un poisson chat? En tout cas, c'est super. Maintenant, tu peux nager dans l'océan avec Octave et Mélo. Mélo, elle, s'imagine être une sirène qui nage dans son royaume, entourée de ses amis les poissons. Ses longs cheveux ondulent sous l'eau. Autour d'elle, des milliers de petites sardines. Mais nos deux héros n'ont bientôt plus d'air. Il est temps de remonter pour respirer. Aussitôt sortis la tête de l'eau, Octave et Mélo n'ont qu'une envie, y retourner. Et les voilà déjà repartis. C'est si calme là-dessous. Quand soudain, ils sentent quelque chose. Un drôle de son dans le lointain. Le son se rapproche.

La baleine tourne autour d'eux. Tourne, tourne, tourne. On dirait qu'elle danse. Nos deux amis se tiennent la main et se laissent porter par ce moment magique. Mais il est temps de se dire au revoir. Octave et Milo doivent reprendre leur souffle. Ils remontent à la surface et la baleine repart de son côté. Nos deux héros nagent jusqu'à la plage. Ils ont le sourire jusqu'aux oreilles. C'est quand même pas tous les jours qu'on danse avec une baleine.

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3: On commence avec une super blague de circonstance.
4: Bonjour, je m'appelle Camille.
5: Bonjour, je m'appelle Jules. J'ai 9 ans et j'habite à Mondensam. On a une blague pour vous.
6: Dis maman, qu'est-ce qui te ferait plaisir pour ta fête?
5: Eh bien, j'aimerais avoir un gentil garçon bien sage.
6: Chouette, je vais avoir un petit frère.
5: Au revoir, salut l'info.
6: Au revoir, salut l'info. On adore vos podcasts.
1: Elle est trop bien cette blague, je vais la raconter à mes potes.
7: Bonjour, salut l'info. Je m'appelle Alice, j'ai 7 ans, presque 8. J'habite à Nîmes et j'ai une charade à vous raconter. Mon premier est un poisson, mon deuxième est un poisson, mon troisième est un poisson, mon tout est un membre de ta famille.
3: Une sirène ?
7: La réponse est ton tonton.
3: Ah mais oui, mon tonton. Enfin, ton tonton.
1: Trop bien cette blague.
8: Bonjour, je m'appelle Livia et j'ai 10 ans. J'habite à Montévrin et j'ai une blague pour vous. Docteur, docteur ! Parfois... il m'arrive de me sentir comme une grenouille. Et qu'est-ce que je peux faire pour vous? J'ai dit qu'est-ce que je peux faire pour vous? Au revoir.
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1: Magnifique, ce programme de France Musique.
2: Les contes de la Maison Ronde, les fables de La Fontaine, le singe et le léopard. Les animaux sont rigolos. Si, ce n'est pas vous qui me direz le contraire. Quand j'en croise un dans la rue ou au supermarché ou sur une piste de danse, je ne peux m'empêcher de rire sous cap. Pas vous? Ils font tout pour attirer l'attention. Comme ces petits chiens qui portent des chaussettes et des bonnets à pompons. Ou comme ces vaches qui font du trampoline par la fenêtre des trains. Ils meuglent, ils miaulent, ils aboient, ils jappent, ils ululent, ils pépient, ils cabriolent et galipettent. Ils ruent. Ils font les beaux, ils font les pans, ils font des traits d'esprit.

0: en se roulant dans l'herbe pour avoir les plumes couvertes de fleurs. Tout ça pour qu'on les regarde. Tout ça pour qu'on les aime.
1: Le singe, avec le léopard, gagnait de l'argent à la foire.
2: Comment ça, le singe ? C'est moi, le singe ?
1: Chers amis, nous sommes donc dans un marché de Noël, une fête foraine ou peut-être une foire à la saucisse. Et donc, le singe, avec le léopard, gagnait de l'argent à la foire.
2: C'est pas parce que tu me traites de femme singe que je vais pas dire ce que j'ai à dire.
1: Lucie, j'essaie de raconter une histoire. C'est assez difficile, tu sais, parce que j'ai dû l'apprendre par cœur.
2: Ils affichaient chacun à part, c'est ça ?
1: Exactement. Chacun faisait son truc dans son coin. Alors j'aimerais bien pouvoir terminer.
2: Eh ben, belle mentalité. Chacun à part, sans partager.
1: Bon, j'ai commencé et j'aimerais bien aller jusqu'au bout de cette aventure sensorielle, si tu veux bien. Les gens savent que je vais montrer mes taches de rousseur de léopard dans un instant et ils attendent de voir ça.
2: Elle s'appelle comment, ton histoire ? T'as pas donné le titre.
1: Le singe et le léopard.

0: Donc, on a un singe et un léopard qui sont dans un marché de Noël pour faire leur spectacle, chacun de leur côté.
1: L'un d'eux disait « Messieurs, mon mérite et ma gloire sont connus en bon lieu. Le roi m'a voulu voir. »
2: Quoi ? Le roi a voulu te voir ? Toi, monsieur Jonathan, la panthère léopard avec ses taches ?
1: Il est assis quelque part dans une loge spéciale pour me regarder moi et aussi peut-être écouter les musiciens.
2: Ah oui. Il y a un roi ici quelque part qui nous écoute.
1: Parfaitement. Mon mérite et ma gloire sont connus, tu sais. Alors le roi a voulu me voir. Et si je meurs, il veut avoir un manchon de ma peau.
2: Si tu meurs, le roi d'on ne sait où, qui est ici dans la salle, voudra un petit bout de ta peau de fourrure de léopard avec des taches de rousseur dessus. Et pourquoi il aime tant que ça ta peau ?
1: Tant elle est bigarrée. Pleine de taches, marquetées, évergetées et mouchetées, la bigarrure plaît.
2: T'es en train de te raconter que tu es un léopard qui a une fourrure avec des mouches-mouches dessus et que le roi de la foire aime tellement tes taches mouchetées qu'il va les garder le jour où tu mourras pour se réchauffer les mains ?
1: Parfaitement. La bigarrure plaît.
2: La bigarrure plaît.
1: Oui, j'ai un pelage de rêve et ça plaît. Mes taches de peau sont comme des planètes. J'ai des étoiles sur la peau, des constellations. J'ai la grande ours ici, tiens, regarde. Et même la lune quelque part avec un visage. Je suis bigarré.
2: Je vois ça, t'es complètement bigarré. Et le roi des rois nous écoute actuellement.
1: C'est exact.
2: C'est ça, ouais. Eh bien, monsieur le roi des... Enfin, puisque vous entendez ma voix, j'aimerais vous dire que si vous aimez les animaux, léopards, singes, poissons rouges, etc., on voudrait bien que vous fassiez quelque chose pour le réchauffement climatique. C'est assez urgent, parce que les manchons en peau de léopard, ça sert à rien, surtout s'il fait 50 degrés dehors.
1: Pardon, monseigneur. Épargnez cet enfant singe qui ne sait pas ce qu'elle dit. C'est un macaque inconscient.
2: Tu veux savoir ce qui arrive au léopard plein de taches pic-pic mouche-mouche ?
1: Une ovation. Surtout que j'ai une tache un peu spéciale en forme de crêpe à la chantilly.
2: Ah oui, c'est vrai ! Mais bravo Léo, bravo ! On peut l'applaudir, hein ? Oh, quel succès ! Mais tu sais quoi ? Partant, chacun le vit. Mais ce fut bientôt fait. Bientôt, chacun sortit. Les taches en forme de ce que tu voudras, ça fascine pas longtemps. On les voit et puis on s'en va.

0: Mon histoire de léopard se termine comme ça ?
1: Pas tout à fait. Le singe, de sa part, disait « Venez de grâce, venez messieurs, je fais 100 tours de passe-passe. Cette diversité dont on vous parle tant, mon voisin léopard l'a sur soi seulement. »
0: Qu'est-ce que tu racontes, vieux macaque ?
1: Les gens préfèrent écouter un singe malin, drôle et intelligent, et qui sait faire des tours de magie, plutôt qu'une tâche, pardon, un léopard moucheté qui n'a rien à dire.
2: Oui, mais moi, le roi m'a voulu voir.
0: Il aime ma diversité de peau.
1: Moi, je l'ai dans l'esprit. Votre serviteur Gilles, cousin et gendre de Bertrand, singe du pape en son vivant, tout fraîchement en cette ville, arrive en 3 bateaux, exprès pour vous parler.
0: Tu es venu ici en bateau ?
3: C'est ce que je viens de dire, si t'as un peu écouté.
0: Et tu es le singe du pape ?
3: Oui. Enfin non, son cousin. Le cousin de Bertrand et le mari de sa fille.
0: Ah. Tu sais que j'ai aussi une tache de rousseur qui ressemble au pape, je n'exagère pas.
1: Hein. Moi non plus. Les gens écoutent le singe, car il parle. On l'entend. Il sait danser, baler, faire des tours de toutes sortes, passer en des cerceaux, et le tout pour 6 blancs.
0: 6 blancs ? Mais Lucie, mais c'est hors de prix ! Qui va payer 6 blancs pour te voir passer dans un cerceau ?
1: Non, messieurs, pour 1 sou. Si vous n'êtes contents, nous rendrons à chacun son argent à la porte.
0: Ben voyons, et en plus elle veut soi-disant rembourser. Et qui va dire « le singe avait raison » ?
3: Eh ben le poète. Ce n'est pas sur l'habit que la diversité me plaît, c'est dans l'esprit. L'une fournit toujours des choses agréables. L'autre, en moins d'un moment, lasse les regardants.
0: Qu'est-ce que t'essayes de nous dire, Madame le singe du pape je sais tout ? Le luxe, c'est ennuyeux, c'est toujours pareil, mais la pensée, c'est merveilleux, c'est un jeu infini ?
3: Oui.
0: Comment ça, oui ?
3: Oh, que de grands seigneurs aux léopards semblables n'ont que l'habit pour tout talent.
0: Je suis désolé, monseigneur. Monsieur le roi, si vous m'entendez, je suis vraiment désolé.
3: Si seulement les gens qui ont du pouvoir avaient plus de génie que de costume.
0: En attendant, je me demande si t'es pas un peu jalouse de ma tache de rousseur en forme de fraise des bois.
3: Moi, jalouse ? Non, mais ça va pas la tête.
0: Si t'es jalouse, dis-le.
3: Jalouse de toi ?
0: Oui, c'est une gariguette.
3: Ah, je t'ai...

Merci à tous les animaux qui ont participé à cette reconstitution. Aux singes, aux léopards, bien sûr. Mais aussi à tous les petits animaux qui se cachaient et qui ne disaient rien. Et maintenant, voici qu'ils retournent dans leur loge sous vos applaudissements. Pour se démaquiller, ôter leur perruque et, comme vous, goûter à un repos bien mérité. Tout en rêvant aux nouvelles fables qui pourront vous jouer dès que vous aurez cliqué sur l'épisode suivant. 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
5: Bonjour, je m'appelle Tessa, j'ai 6 ans. Je voudrais savoir pourquoi les gens, quand ils sont morts, ça fait de la peine. Merci.

0: Merci, au revoir.
1: Et merci à toi, Tessa. 6 ans seulement, dis donc. Denis Marquet vient d'entendre ta question. Il est philosophe et écrivain. Alors, pourquoi les gens, quand ils sont morts, ça fait de la peine, demande notre petite auditrice.
2: C'est une très bonne question. C'est bien de s'étonner d'un phénomène qui peut paraître aussi évident. Quand quelqu'un est mort, on éprouve du chagrin pour une raison toute simple, c'est qu'on ne reçoit plus les manifestations de qui il est. Ce qu'on aime chez un être, c'est de recevoir qui il est. Chaque être est unique. Et prendre conscience que chaque être est unique, c'est rentrer dans l'émerveillement. Quand on est conscient que l'autre est un être unique, alors nécessairement on l'aime. Et la mort, eh bien, c'est ce qui nous enlève les manifestations de l'être unique qu'est cette personne. Ou en tout cas, un certain type de manifestation, les manifestations qui étaient liées à son corps, à son apparence physique. Je dis un certain type de manifestation parce que la plupart des êtres humains dans l'histoire connue ont cru que quand quelqu'un meurt, eh bien, il ne s'arrête pas complètement d'exister. Aujourd'hui, dans notre société, il y a beaucoup de gens qui mettent ça en doute. C'est peut-être même une pensée dominante. On a tendance à penser, dans une optique scientiste, que l'être s'arrête complètement quand le cerveau, par exemple, n'est plus irrigué et cesse de fonctionner. Mais on est très minoritaire dans l'histoire connue des êtres humains à penser ça. Donc, il est peut-être possible, et c'est une expérience que certains disent avoir faite, de ressentir la présence de quelqu'un après sa mort. Et dans ce cas-là, ça donne beaucoup de joie et ça limite aussi la souffrance. Mais il n'en reste pas moins qu'il y a quand même quelque chose de très douloureux dans le fait que l'autre ne nous est plus donné par la manifestation de son corps. Ça, c'est très douloureux parce que son corps nous donnait l'être unique qu'est l'autre, d'une manière tout à fait spécifique, avec ses expressions, avec son regard, avec le son de sa voix, etc. Et ça, bien sûr, pendant un moment, ça nous manque, et c'est douloureux.
1: Oui, on peut éventuellement sentir, hein, comme vous dites, un disparu à travers des odeurs, des souvenirs, des objets, des pensées, mais on ne peut pas remplacer un être cher.
2: Il n'y aura jamais exactement le même. On peut confondre les êtres humains dans nos relations à partir du moment où on les réduit à nos besoins et à nos projections. À ce moment-là, c'est interchangeable, puisque plusieurs personnes peuvent répondre de la même manière à mes besoins. Mais quand on commence à s'intéresser non pas seulement à ses propres besoins, mais aussi à l'autre en tant qu'il est unique, alors on est tous absolument irremplaçables. Et quand on dit les cimetières sont pleins de gens irremplaçables, c'est une vérité absolue.
1: Alors profitons, même si ça paraît un peu cliché, profitons chaque jour des gens qu'on aime. Salut les matelots.
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1: Quelle bestiole as-tu choisi ? Je marche sur la plage de Pénétin, dans le Morbihan, en Bretagne. La nuit va bientôt tomber et les pêcheurs de bigorneaux sont rentrés chez eux. La marée descendante a découvert les rochers, ce qui a piégé l'eau dans des trous. Les flaques ne manquent pas. Je n'entends pas grand-chose, à part le son du vent. La bestiole n'émet peut-être aucun son. Tiens, tiens, des bulles d'air remontent à la surface d'une flaque. Ah, je sais, c'est l'anémone de mer.
2: La...

0: C'est bon le zooplancton, mais ça cale pas mon bidon. Cette flaque ne vaut plus rien. Elle est complètement vide de nourriture. J'ai des envies de crustacés. Oh, patience, anémone. Tant qu'il y a de l'eau salée, il y a de l'espoir.
1: C'est bien une anémone. Elle est dans la flaque devant moi. Son corps musclé, sans squelette, forme une colonne cylindrique surmontée par plus de 150 tentacules répartis en 6 rangées. On dirait une sorte de gros flanc grenadine de 7 cm de hauteur, avec une chevelure qui semble danser au-dessus de sa tête, comme des pétales dans le vent. L'anémone porte le nom d'une fleur, mais c'est bien une bestiole.
0: Patience, anémone, la fortune sourit à qui sait attendre. Oh, quand on parle de nourriture, j'ai l'impression que quelque chose entre dans ma flaque. Viens par ici, petit repas. Entre sans crainte dans l'eau. Je ne bougerai pas. Je suis fixée à mon rocher par ma large ventouse adhésive en forme de disque. Je ne suis pas pressée. J'ai tout mon temps. J'ai des dizaines d'années de vie devant moi.
1: C'est un crabe vert qui avance sur la roche, puis s'enfonce pour aller se réfugier au fond de la flaque. L'anémone ne le sait pas, car elle n'a pas d'yeux. Il fait à peine 3 cm. Il ne voit que le corps mou de l'anémone, mais pas les tentacules qui s'agitent au-dessus de lui. Oh ! L'un d'eux l'a touché.
0: Bang bang ! Touché ! Coulé !
1: Le crabe est assailli de tentacules. Il vacille, attaqué par les cellules urticantes. Les tentacules de l'anémone paralysent toutes les petites créatures qu'il touche. C'est pour ça qu'on appelle aussi l'anémone ortie de mer. Le crustacé ne bouge plus. Il est tout estourbi par ce venin.
0: Ça m'a l'air pas mal. On dirait un crabounet. Je savais bien que c'était quelque chose de bon à manger. Une bestiole en mouvement, c'est toujours une valeur sûre.
1: Les tentacules de l'anémone soulèvent le crabe paralysé, le remontent au-dessus de la collerette et le conduisent vers son centre. Le corps gélatineux de l'anémone se tortille. Sa bouche, située au centre de la couronne de tentacules, s'ouvre sur 3 cm de diamètre. On pourrait y déposer une pièce de 2 euros. Les tentacules guident le crabe endormi vers la bouche qui l'engloutit tout rond.
0: Oh, fameux! J'adore les jeunes crustacés. Leurs carapaces molles fondent dans mon bidon. Mes sucs gastriques puissants liquéfient le petit crabe pour en soutirer toutes les substances nutritives. C'est bien pratique, étant donné que je ne peux pas mâcher. Et je n'ai pas de dents.
1: Le corps de l'anémone ne bouge plus. Ça y est, t'as fini?
0: Ouais, et je crois bien qu'il n'y a plus rien à dissoudre de ce crabounet.
1: L'anémone recrache un petit nuage grisâtre dans l'eau. Elle expulse par sa bouche des morceaux de carapace et de cartilage, puis tous les déchets de sa digestion. Ah mais ça veut dire que ta bouche te sert aussi d'anus?
0: Et alors? C'est pas ton dégoûté, c'est simple et efficace. Sacré shoot de protéines, qui tombe à pic. Les babiques s'agitent dans mon bidon, ça veut dire qu'ils sont prêts à naître. Cette dose d'énergie va m'aider à accoucher de mes babiques, comme disent les Bretons.
1: Mais tu crois que c'est le bon moment?
0: De quoi je me mêle? Pourquoi tu dis ça?
1: Je ne sais pas, les prédateurs.
0: Je suis gélatineuse et urticante. Ça calme les appétits, crois-moi.
1: Ah ben, ça n'a pas calmé la limace de mer qui s'approche de toi. Elle vient de gober une anémone à l'autre bout de la flaque.
0: Quoi? C'est bien ma veine. Je n'ai pas 50 prédateurs dans le monde, mais il faut que je me retrouve coincée avec l'un d'entre eux dans ma flaque. Et évidemment, l'eau continue de baisser. Si ce maudit mollusque réplique avec des intentions culinaires me concernant, je ne donne pas cher de ma peau, ni de celle de mes babigues. Allez, Zou, au grand mot, les grands remèdes. Il n'y a plus choix, les babigues. L'expulsion, c'est maintenant. Allez, les babigues, préparez-vous au grand pchit.
1: Le corps mou de l'anémone se contorsionne à nouveau. Elle ouvre grand la bouche et... Oh ! Elle crache un bébé. On dirait une petite perle avec plein de couettes. Elle en sort une autre. La bestiole accouche par la bouche. Je dirais même plus, elle abouche. Cette bouche est décidément le lieu de tous les possibles pour l'anémone. Les corps des bébés mous portent 12 tentacules. Lorsqu'ils seront grands, ils en auront plus de 150, comme leur maman. Et un autre bébé recraché. Et encore un autre. Pour la reproduction des anémones de mer, il n'y a pas de contact entre le mâle et la femelle. Chacun fait sa part de son côté. Le mâle lâche ses spermatozoïdes dans l'eau, soit en pleine mer, soit dans une flaque. À l'approche d'une femelle, ils vont flotter jusqu'à elle. Dès qu'ils sont près d'elle, ils entrent dans son corps pour la féconder.
0: Bon, et maintenant que vous êtes tous dehors, faut pas mollir. Du nerf et de la détermination, les babigues. On agite bien ses tentacules et on se dépêche. On va vite au fond de la flaque.
1: Les bébés anémones tombent dans le fond à 20 cm de leur maman. Ils agitent leurs mini-tentacules. T'inquiète, l'anémone. La limace s'éloigne. Elle entre dans une faille rocheuse. Elle a dû repérer une autre proie.
0: Bizarre. L'eau continue de baisser. À cette période, la marée ne descend jamais si bas. Oh ! Les jeunes humains qui jouaient tout à l'heure près de ma flaque ont dû enlever des pierres qui, d'habitude, forment un barrage. Oh mince ! Je vais me retrouver le corps à l'air libre. Bon, ben je me remballe.
1: L'anémone replie ses tentacules rétractiles à l'intérieur d'elle-même. Elle va rester en boule jusqu'au retour de la marée haute. L'eau retenue dans son corps par du mucus empêche son dessèchement et limite l'augmentation de sa température interne. La bestiole, qui dans l'eau semble avoir une chevelure flamboyante, ressemble maintenant à une tomate rouge échouée sur le rocher. D'où son autre surnom de tomate de mer. Lorsqu'elle est dans cet état, certains humains l'appellent même cul de cheval. Mais ça, il vaut mieux qu'elle l'ignore.
0: Ortie de mer, tomate de mer, cul de cheval. Vous ne savez plus quoi inventer, les humains, pour vous rendre intéressant. Anémone de mer, c'est pourtant pas compliqué. Bref, je n'ai pas de temps à perdre. On est déjà à marée basse. Je préfère me mettre en mode pause pour éviter de sécher. Continuez de barboter au fond de la flaque, les petits. Quand l'eau remontera, je me redéploierai.
1: Pendant cette aventure, nous avons entendu le mot breton « babigue ». Que signifie-t-il ? Bébé ? Un bel imperméable jaune ? Le babillage d'un bébé ? Oui, bravo ! Babigue est bien le mot breton qui veut dire bébé. C'était une aventure mal embouchée, mais c'était bestiolement génial.
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1: Allez, pas de compétition ici, mais un défilé de super blagues pour nous faire toujours plus rire.
2: Bonjour, je m'appelle Camille, j'ai 8 ans, j'habite à côté de Lyon et j'ai une blague pour vous.
1: Salut Camille.
2: Pourquoi les pigeons roux ne peuvent pas aller à la piscine?
1: Je ne sais pas.
2: Parce que les pigeons roux coulent.
3: Génial cette blague, je vais la raconter à mes potes.
2: Au revoir, à bientôt.
4: Bonjour, je m'appelle Aurélien, j'ai 6 ans et je veux bientôt avoir 7 ans.
1: Salut Aurélien.
4: Comment on appelle les oiseaux qui se grattent d'un seul côté?
1: Un oiseau qui se gratte d'un seul côté? Jamais vu ça, moi.
4: Un oiseau migrateur.
1: Ah, un oiseau migrateur.
4: Au revoir, j'adore votre émission.
5: Coucou, salut l'info. Je m'appelle Charlie, j'ai 10 ans et j'habite à Sauve, dans le Gard.
1: Coucou Charlie, on t'écoute.
5: Aujourd'hui, j'aimerais vous raconter une blague. Vous connaissez la blague de la feuille?
1: Pas le moins du monde.
5: Elle déchire.
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0: Coucou.
1: Coucou. Tu es là? Tu m'entends? Alors ouvre grande tes oreilles, je vais te raconter une histoire. Une histoire qui est arrivée à Toudou, mon doudou. Toudou et les bébés oiseaux. Toudou, mon doudou, est tout chou, tout mou, tout fou. Il me suit partout. Tiens, le voilà. C'est le matin. Le soleil est à peine levé

Mais Toudou est déjà debout et il joue. Qu'est-ce que tu fais avec ce ballon, Toudou ? Il est bien trop tôt pour jouer au ballon dans la maison. Tu ne veux pas te remettre au lit ? Ce matin, Toudou a décidé d'empêcher tout le monde de dormir. Il fait du bruit, beaucoup de bruit.

C'est bon, Toudou. Tu peux arrêter. Tout le monde est réveillé. Et toi, est-ce que cela t'arrive aussi d'empêcher tes parents de dormir le matin ? Ce matin, Toudou ne tient pas en place. Il a besoin de bouger, de sauter, d'escalader. Alors on est sorti se promener. Dehors, les rues sont désertes. Tout le monde dort encore. Tout est calme, silencieux. Enfin, presque silencieux. Toudou, tu entends l'oiseau ? Regarde, il y a un nid à côté de lui. Toudou s'approche du nid sans faire de bruit. Chut. Oh ! Et là, qu'est-ce qu'il voit ? Tu as deviné ? Il voit deux œufs. Il y a deux petits œufs dans le nid. Qu'est-ce que c'est que ce bruit ? Oh ! Il y a un petit trou dans la coquille. Elle se fendille. L'œuf est en train de s'ouvrir en deux. Et on voit quelque chose remuer à l'intérieur. Quelque chose de rose. Quelque chose de rose cherche à sortir de l'œuf. Et toi, est-ce que tu sais ce qui va sortir de l'œuf ? L'œuf se casse en deux. Et l'on voit sortir de la coquille une patte, puis deux, un bec, une tête. Toudou, regarde, c'est un bébé oiseau. Il vient de naître. Et l'autre œuf s'ouvre aussi. Comme ils sont petits, il ne faut pas leur faire peur. Tu entends leur gazouillis ? Les bébés oiseaux n'ont pas encore de plumes et ils ne savent pas encore voler. Cache-toi, Toudou ! Voilà le papa oiseau. Il leur apporte à manger des chenilles et des vers de terre. Les bébés oiseaux ouvrent grand leur bec. On appelle ça la béquée. Et quand ils auront fini de manger, ils feront une petite sieste dans leur nid. Toudou, et nous, est-ce que l'on ne pourrait pas aussi retourner dans notre lit pour se reposer un peu ? Et toi, est-ce que tu as déjà vu un nid d'oiseau ? Est-ce qu'il y avait des œufs à l'intérieur ? Est-ce que tu as déjà vu naître des oiseaux ou d'autres animaux ? Et maintenant, c'est l'heure de danser. Avec tes pieds, avec tes mains, avec ta tête.

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0: marmotte.
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2: Et coucou les petites curieuses et les petits curieux, on descend à la cave et les plus jeunes sont priés de se faire accompagner.
3: Je m'appelle Lucas et j'ai 18 ans. Et je voudrais savoir si un bon cidre peut vieillir autant qu'un bon vin. Merci beaucoup.
2: 18 ans, Lucas, tu es majeur, ça va. Avec cette question assez insolite, hein, mais intéressante, un bon cidre peut-il vieillir autant qu'un bon vin ? Pomme, raisin, même destin, Constance Seyeste, cidricultrice, vous produisez donc du cidre dans l'heure. Qu'en dites-vous ?
4: Alors, je vais reprendre tout simplement déjà le mot qu'a employé Lucas, un bon vin. Qu'est-ce qu'un bon vin déjà ? Est-ce que Lucas a en tête un vin de garde qui va se bonifier ou tout simplement un vin qui va se garder 2-3 ans ? Parce que finalement, des vins de garde, il n'y en a pas tant que ça non plus, hein, si on regarde bien. Aujourd'hui, on est plutôt sur des vins qui vont se garder 2-3 ans. Et donc, dans le cidre, on est à peu près pareil aujourd'hui.
2: 2-3 ans seulement ?
4: On est sur 2-3 ans aussi. Par contre, je vais quand même répondre à la question. Finalement, je pense qu'il avait problème.

0: Pensez à un cidre de garde. Alors, il y en a qui essayent quand même d'avoir des cidres qui se gardent plus que 3 ans. Ça, on recherche. Mais de là à ce que ça se bonifie et que ça prenne de la valeur, que le goût se transforme dans le bon sens, on n'y est pas du tout. Pour 3 raisons. Le tanin, l'acide et l'alcool. La première, ça va être le tanin. Un vin rouge qui va bien vieillir, il doit être très très riche en tanin. Parce que ce sont les tanins qui vont capter l'oxygène. Parce que forcément, à travers un bouchon de liège, l'oxygène entre. Et l'oxygène, ça va aller altérer des molécules. Donc si le tanin va capter cet oxygène, les autres molécules vont rester entre guillemets tranquilles. Donc il faut avoir beaucoup de tanin pour que l'oxygène n'oxyde pas en fait le vin. Donc pour des vins rouges qui sont très chargés en tanin, ça fonctionne. Dans le cidre, nous n'avons pas suffisamment de tanin en fait.
1: Ah oui, en fait le tanin protège, si on doit résumer.
0: Le tanin protège. Mmh. Les trois choses dont je vous parle, c'est trois protections en fait. Première, c'est le tanin qu'on a beaucoup dans le vin rouge. La deuxième, c'est l'acidité. Il y a des vins blancs qui sont très acides et l'acidité, on sait que ça permet d'avoir un milieu protecteur contre les bactéries. Dans les cidres, on a un petit peu d'acidité. Pour qu'un cidre soit équilibré, on dit qu'il faut minimum 15%. Mais on n'arrivera pas à 40-50%, à part certains qui vont vraiment jouer là-dessus. Mais c'est leur choix. Mais c'est pas pour autant qu'il va se bonifier. Mais en tout cas, il va plus se garder dans le temps, effectivement, que nos cidres qui sont plus équilibrés.
1: Oui, mais un cidre très acide, c'est peut-être pas très bon en plus.
0: C'est ça. Et puis en plus, même un vin, donc là on est sur du vin blanc souvent, il faudrait qu'il ait un bon goût fruité parce que le temps aussi va détériorer le goût. Si pour à la fin, il est effectivement encore buvable, parce que pas détérioré, mais qu'il n'a plus de goût de fruit ou quoi, c'est pas la peine. Et enfin, le troisième élément, c'est que nous, on va avoir des cidres peu alcoolisés. C'est comme ça, on ne peut pas obtenir de cidre à plus que 6 degrés et demi. C'est très très compliqué, c'est même voire impossible. Et l'alcool protège au niveau microbiologique. Ah. Donc du coup, si vous résumez, on a peu de tanin, peu d'acidité et finalement peu d'alcool, on ne pourra pas avoir un cidre stable dans le temps. On prendrait trop de risques en fait. Moi, quand je suis revenue, j'ai repris la ferme il y a 7 ans, on disait ça se boit dans l'année. Après, on m'a dit dans les 2 ans. Aujourd'hui, on est plutôt 3 ans, normalement, on peut encore. Donc on évolue quand même là-dessus, mais on ne parle pas de cidre de garde.
1: C'est bon quand même, et c'est moins cher, mais interdit, je le rappelle, le cidre au moins de 16 ans, sans oublier bien sûr que l'abus d'alcool est dangereux pour la santé. Salut les matelots!

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Octave est fasciné par le va-et-vient des vagues qui caressent la coque du bateau. Mélo a mis ses lunettes de soleil et elle a installé sa serviette sur la proue à l'avant du bateau. C'est le meilleur poste d'observation. Les cheveux de Mélo s'en mêlent. Le vent souffle. On commence à prendre de la vitesse. Les mouettes volettent dans tous les sens et accompagnent le navire qui s'éloigne du port.

0: quelle chaleur! Le capitaine du bateau propose de s'arrêter pour faire un petit plouf dans l'eau. À la une, à la deux, à la trois! Mais l'eau plonge tête la première, avec son masque et son tuba. Elle voit des poissons de toutes les couleurs. Et au milieu, oh! Un homard. Mais qu'est-ce qu'il fait là?
1: Homard,

Attention à ne pas se faire pincer, justement. Mais il y a plus dangereux encore. Un gros poisson nage vers elle. Il a une bouche immense et un aileron sur le dos. Attention, Mélo, il n'a pas l'air très gentil. Un requin ! Au secours ! On ne peut pas la laisser comme ça. Il faut faire quelque chose. Tape des pieds pour aider Mélo à faire fuir le requin qui s'avance. Ça va lui faire peur, j'en suis sûre. Et il va partir. Allez, tape des pieds. Tape plus fort. Encore plus fort. Encore plus fort si tu peux. Bravo. Grâce à toi, il a fait demi-tour. Mélo est sauvé. C'est fini.

Octave tend les bras à Mélo pour la faire remonter sur le bateau. Le capitaine est là. Il la rassure. C'était un requin baleine. Ça ne mange que du plancton. N'empêche, Mélo a eu la peur de sa vie. Octave s'assoit à côté d'elle. Et sur le chemin du retour, pour la consoler, il lui joue un petit air de guitare.

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5: Bonjour, salut l'info. Je m'appelle Adèle, j'ai 7 ans et j'habite à Saint-Claude dans le Jura. Je vais vous raconter une blague. Un chien blanc entre dans la mer Noire. Comment en ressort-il ?
4: Je ne sais pas.
5: Mouillé ? Au revoir, salut l'info.
6: Je la connaissais pas celle-là et je valide.
7: Je m'appelle Margot, j'ai 7 ans, j'habite à Biarritz. Aujourd'hui, je voudrais vous faire une blague. Quel est le gros mot préféré des musiciens ?
4: Alors là, aucune idée.
7: Flûte !
8: Elle est rigolote, celle-là.
9: Bonjour, je m'appelle Evan, j'ai 11 ans, j'habite à Nouméa, en Nouvelle-Calédonie. J'ai une blague à vous raconter. La maîtresse de Toto qui dit à Toto, « Toto, récite-moi le verbe « marcher » au présent de l'indicatif. Je marche, tu marches, il marche. Toto, tu peux aller un peu plus vite, s'il te plaît ? Nous courons, vous courez, il court. Merci, j'adore votre podcast. »
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0: Eh bien oui, c'est Noël, et à Noël on se lève et on chante tous en chœur l'Alléluia de Handel. Et même si vous n'aimez pas chanter, je suis certain que vous avez déjà entendu ce tube, repris notamment des dizaines de fois au cinéma ou à la télévision.
1: Cet air est extrait d'une œuvre baroque gigantesque, le Messie de Handel.

0: Le Messie est un oratorio, c'est-à-dire une œuvre sacrée composée pour orchestre, soliste et chœur, qui raconte une histoire, ici celle du Messie. Mais il n'est pas question de décor, de costume ou de jeu d'acteur comme à l'opéra.
1: Et non, car le sujet de l'œuvre est sacré. Il demande donc de la retenue et du recueillement.

Si l'on a l'habitude d'écouter le Messie de Handel à Noël, c'est que l'œuvre raconte les grands épisodes de la vie de Jésus. La première partie est consacrée à l'Annonciation et à la naissance du Christ, donc complètement liée à Noël. Vous allez comprendre avec le texte que je traduis de l'anglais au français. Un enfant nous est né, un fils nous a été donné, il a reçu le pouvoir sur ses épaules et on lui a donné pour nom merveilleux, Conseiller, Dieu, Fort, Père éternel, Prince de la Paix.

0: Mais dites donc, Nicolas, vous nous parlez de Noël. Et pourtant, c'est au moment de Pâques que le Messie a été créé à Dublin, le 13 avril 1742.
1: Mais oui, et ça n'a rien d'étonnant, puisque Pâques, chez les catholiques, est la commémoration de la résurrection de Jésus-Christ. Jésus a été mis sur la croix, ce que l'on appelle la crucifixion, il est mort, mais il revient à la vie. Le fameux jour de Pâques, c'est ce que l'on appelle la résurrection. Ce sont ces épisodes qu'Handel met en musique dans la deuxième partie du Messie, une deuxième partie qui se termine avec le célèbre Alléluia. La troisième et dernière partie, quant à elle, traite de la rédemption et de la victoire apportée par le Christ. Bon, en gros, on fait un peu le bilan de ce que Jésus est venu faire sur terre et de ce qu'il a apporté aux hommes. Et dans cette dernière partie, on célèbre la force de Dieu et de son Fils.

0: Lors de la création du Messie à Dublin, le public est conquis. Et c'est une forme de résurrection pour Handel, qui a écrit la partition en à peine 3 semaines.
1: À cette époque, le compositeur enchaîne les problèmes de santé. Et puis il ne rencontre plus le succès qu'il avait connu auparavant.
0: Et pourtant, Handel a marqué son temps grâce à ses compositions intenses et majestueuses. Il a puisé son inspiration dans la musique de son pays natal, l'Allemagne. Il s'est inspiré de ses nombreux voyages, notamment en Italie, et il s'est attaché aux traditions de son pays d'adoption, l'Angleterre. Son talent et ce savant mélange ont fait de lui l'un des plus grands compositeurs, joué encore aujourd'hui dans les plus grandes salles et dans les plus grands opéras, car Handel en a composé des dizaines d'opéras, comme Alcina.

0: De nombreux opéras d'Handel sont encore joués, mais c'est véritablement le Messie qui a marqué l'histoire de la musique.
1: C'est vrai, Robodingo. Cette œuvre a fasciné de nombreux compositeurs, tels que Mozart. Et aujourd'hui encore, un peu partout, on se lève pour chanter en chœur l'Alléluia.
0: Et on se lève à ce moment-là comme le roi George II, qui assista à la première à Londres en 1743.
1: Oui, et le roi George II se leva d'un coup sur cet Alléluia. Par émotion, par communion ou par crise de fourmis dans les jambes, nul ne sait, mais la tradition est là.
0: Eh bien, puisque c'est ça, allez hop, tout le monde debout.

C'était l'histoire dingo du Messie de Handel. Vous pouvez retrouver toutes les références discographiques sur notre site internet francemusique.fr à la page Classico Dingo ainsi qu'une vidéo de l'intégrale du Messie d'Handel.

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4: Et coucou les petites curieuses et les petits curieux, allez venez, on tente une expérience.
5: Bonjour, je m'appelle Joséphine, j'ai 5 ans et demi. Est-ce que les fleurs carnivores peuvent manger autre chose que des araignées, des mouches, des pizzas, du fromage, de la ratatouille?
4: Eh ben dis donc, en voilà un menu ma petite Joséphine, des pizzas, du fromage, de la ratatouille pour les plantes carnivores et pas que des araignées ou des mouches. Une physiologiste végétale, donc une scientifique qui connaît vraiment mais tout aux plantes, Catherine Laine, te répond. Alors, vous en pensez quoi, pizza?
6: Bah oui, pourquoi pas. Déjà, une plante carnivore, qu'est-ce que c'est? C'est une plante qui mange de la viande. Qui mange en fait de la matière organique, hein, cette viande, comme nous on mange du beefsteak. Mais finalement, une plante, ça n'a pas besoin de manger de la viande, de la pizza ou de la ratatouille. Une plante, normalement, c'est vert. Et cette plante verte, elle va fabriquer sa nourriture à partir de l'air et de l'eau et du soleil, c'est tout. Mmh. Donc une plante, normalement, ne mange pas de viande. Mais par contre, quand cette plante carnivore mange de la viande, pourquoi est-ce qu'elle mange de la viande, cette plante-là? Parce qu'en fait, elle vit dans un endroit où elle n'a pas assez à manger, elle n'a pas assez d'eau, où elle n'a pas assez de, comment dire,
4: de nutriments.
6: De nutriments, voilà, c'est ça, des petites choses à manger dans le sol. Et donc, l'araignée ou la mouche qu'elle mange, c'est un petit plus pour elle, c'est un petit rab.
4: D'accord, c'est un bonus, Joséphine.
6: C'est un bonus, exactement. Alors, maintenant, on pourrait

0: se dire, bah, le rab, ça pourrait être un petit bout de pizza ou un petit peu de ratatouille. Mais non, ça marche pas comme ça, parce que la plante carnivore, elle va prendre ce qu'il y a autour d'elle. Elle va prendre la petite mouche qui se pose sur sa feuille, elle va prendre la petite araignée qui passe. Donc elle va en fait l'attraper.
1: Elle va se saisir de l'opportunité.
0: Elle va se saisir de l'opportunité.
1: Il n'y a pas encore de pizza qui vole.
0: On ne met pas encore de ratatouille dans les feuilles des plantes carnivores. En fait, elles prennent ce qu'il y a à leur disposition. Et ce qu'il y a à leur disposition, c'est les petits animaux qui passent.
1: Mais alors, qu'est-ce que vous dites à Joséphine si elle est tentée, là, si elle a une plante carnivore pas très loin et elle est tentée de mettre un bout de pizza dedans? Elle peut tenter ou ça va venir complètement la perturber, cette
0: alors,
1: pauvre plante?
0: Ce que la plante fera, je pense, si on pose un petit morceau de pizza ou de ratatouille sur une de ces feuilles de plantes carnivores, la feuille va se replier, la feuille va peut-être commencer à produire des enzymes. Vous savez, ce que nous fabriquons dans notre estomac pour digérer la viande que nous avalons. La plante, elle fait pareil. Elle sécrète par sa feuille, elle produit, elle recrache, si vous voulez, des enzymes comparables. Mais je doute que ces enzymes viennent digérer la ratatouille et le morceau de pizza. En tout cas, je n'ai jamais vu, moi.
1: Bon, on peut peut-être faire le test, alors?
0: Allez, testons, Joséphine.
1: Et voilà, il n'y a plus qu'à, mais alors attention quand même à l'indigestion pour cette pauvre plante. 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
3: Alors, quelle bestiole as-tu choisi ? Toi et ta manie de m'emmener sous l'eau, il va me pousser des branchies à la fin. En plus, mon masque est tout sale, je vois trouble. Attends. C'est quoi là, cet énorme serpent en pointillé devant nous ? C'est fou comme il va vite. Ah mais je rêve, c'est pas un serpent. On dirait des milliers de poissons collés ensemble et qui foncent dans la même direction. On dirait la queue scintillante d'une comète. Ou une très longue chevelure de fée. C'est tellement beau. Je sais, c'est la sardine.
4: La

0: donc, elles sont des millions là-dedans. Je vais essayer d'en attraper une pour l'interviewer. Hé, hey, mademoiselle, 5 minutes pour répondre aux questions d'un humain? Je ne vous pêche pas, hein, promis juré. De toute façon, je ne digère pas les sardines.
1: Alerte au bord! Alerte au bord! Gros prédateur à palme à bâbord! Va-t'en, sale bestiole! Attaque-toi un gros ton, pas à des petites bêtes comme nous! On n'a rien fait de mal! T'as vu ce qu'on mange? Des œufs, des larves de crustacés, du plancton, rien du tout! Et en plus, on entretient tes océans, nous. On les nettoie des algues et des herbes marines. Là où il n'y a plus de sardines, c'est mort. Allez, à défaut d'être très malin, fiche le camp et pars au loin.
0: Bah écoute-moi d'abord, je te respecte et je t'admire, la sardine. C'est pour ça que je veux te rencontrer.
1: Pot de colle, celui-là. Comme si j'avais que ça à faire de répondre à ces questions. Tu sais ce qui lui arrive à la sardine qui s'éloigne de son banc? Hein? Tu le sais pas, gros malin. Elle se fait bouffer. Alors, merci bien avec tes questions.
0: Faut reconnaître que c'est pas grand, une sardine. 20 cm pour les plus grandes, mais seulement 4 pour les petites. Une bestiole comme ça, sans pique ni venin, ça n'a pas beaucoup de moyens de se défendre. Alors, sa protection, c'est la ruse et la solidarité. Quand elles nagent tout ensemble, chaque sardine est moins facile à repérer. Le groupe protège l'individu. Elles ressemblent donc moins à des proies et surtout, elles en imposent. Le chasseur un peu trouillard sera effrayé par le mouvement du banc. Sans compter que nager en groupe économise les efforts. C'est comme au vélo. On avance plus facilement quand on est dans le peloton, parce qu'on est porté par le mouvement des autres. Dernier avantage, et pas des moindres, inutile de faire des milliers de kilomètres pour se fiancer. Suffit de regarder ses voisins pour trouver sardine à sa nageoire. Je comprends que tu n'aies pas envie de t'isoler.
1: Eh ben tu vois, t'as tout compris. Je te fais sardine d'honneur. Sardine en serrée. Prête pour un virage en banc?
0: C'est fou, le banc a changé de forme. Il ressemblait à un grand serpent. Il s'est retourné sur lui-même et on dirait maintenant un panache de fumée. Pendant la journée, les sardines nagent en profondeur, à 10 voire 40 mètres sous l'eau. Mais la nuit, elles remontent vers la surface et se rapprochent des côtes pour trouver à manger. On a vu des bancs qui étaient longs de 7 km et larges d'un kilomètre et demi pour 30 mètres de hauteur. Plus haut qu'un immeuble de 10 étages. C'est pas des dauphins que je vois là-bas? Hé les filles, attention! Il y a des bestioles auxquelles vous ne faites pas peur, qui arrivent droit sur vous!
1: Dauphins sur les côtés! Attention dauphins à bâbord et à tribord! Regroupement de sardines! Formation! En boule, toutes! Dis donc, l'homme à palme, c'est toi qui les as attirés ou bien?
0: T'exagères. Ils n'ont pas besoin de me suivre pour essayer de vous piéger. En revanche, je crois bien qu'ils ont amené les requins.
1: SOS requin par en dessous! Requin par en dessous!
0: Qu'est-ce que vous êtes en train de fabriquer? Tombant en écharpe, on dirait maintenant un gros ballon de foot.
1: Bien vu, l'humain. On s'est rassemblés en boule d'appât. C'est comme ça qu'on dit. Boule d'appât! On est plus difficile à attraper comme ça.
0: Ah, mais c'est pas vrai, ça vient d'en haut maintenant!
1: Ah, fallait s'en douter. Les oiseaux s'associent toujours pour nous attaquer, ces racailles!
0: C'est qui ces oiseaux? Des goélands?
1: Des cormorans plutôt. Ou des fous de bassin. Pas le temps de faire une enquête. Le résultat est le même. Ils plongent et ils nous boulottent.
0: J'étais au courant pour les otaries et les marsouins, pour les dauphins et même pour les baleines, mais les oiseaux? Décidément, vous servez de casse-croûte à toute la mer. Pauvre petite sardine.
1: Oh, fais pas ton hypocrite, l'humain. Vous êtes les premiers à en profiter. Vous nous pêchez depuis la préhistoire. Au début, ça allait. Mais à force, on a presque disparu d'un tas d'endroits. De la Sardaigne, par exemple. Cette grande île d'Italie qui a abrité l'une des pêcheries les plus anciennes que nous connaissions.
0: Ah oui, c'est de là que vient ton nom. Sardinia, en italien, veut dire qui est Sarde, de Sardaigne, d'où ton nom, la sardine. Il remonte à loin, ce nom. Il date de l'ancien temps et des pêcheurs de l'Antiquité. Il s'était bien rendu compte que vous, les sardines, vous pulluliez dans les eaux de cette belle île.
1: Exactement, monsieur, je sais tout. Alors tu sais aussi que des sardines, il n'y en a quasiment plus dans toute la mer Méditerranée à cause de vous. Faut vous calmer, les gars. Faut vivre. Et laisser vivre.
0: Parle-en aux oiseaux de mer. Ils vous ont pas oublié cela. Hein. C'est trop facile pour eux. Ils plongent en piqué, ils n'ont qu'à servir.
1: Oula, c'est pas le moment trop pied. Sardine, bestiole la plume en surface. Fermez le banc. Dispersion.
0: La boule d'appât est en train de se disperser pour leur échapper. Et maintenant, ce sont les gros poissons tout autour qui vont en profiter.
1: Ah, mais non! Je veux pas finir dans l'estomac d'un thon avant de m'être produite. Il faut que je contribue à la descendance de la noble espèce des sardines. C'est mon but dans la vie. Quand j'aurais pondu pendant quelques saisons mes 60 000 œufs à la fois, j'aurais fait ma part et je pourrais partir tranquille.
0: File alors! Un autre banc est en train de se reconstituer plus loin. Essaie de le rejoindre. T'es formidable. Pour un petit animal qui ne vit pas plus de 15 ans, tu nourris la mer, le ciel et la terre. Tu fais vivre des régions entières, des océans et des mers. Et en plus, tu alimentes les sociétés humaines. Tu devrais recevoir la médaille de la chaîne alimentaire.
1: Je te remercie, mon gars. Pense à moi la prochaine fois que tu ouvres une boîte de sardines à l'huile. Bon. Lâche-moi pour de bon maintenant. J'ai du boulot. On va refaire un banc avec les copines. En avant ! Marche !
0: Je te laisse, petite sardine, en te remerciant pour tout ce que tu fais pour nous. Bon voyage ! Le mot sardine vient du mot sardinia en sarde, Sardaigne en français. Mais que signifie ce mot Sardaigne ? Une danse imitée de la nage des sardines. Une île au large de l'Italie où pullulaient les sardines. Une chaussure en plastique mou qui ressemble à une sardine. Bravo ! La Sardaigne est bien une île au large de l'Italie où pullulaient les sardines. C'était bestiolement génial.
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2: Salut l'info, c'est Clémentine. J'ai 8 ans. Voici ma blague. Je croyais que Mozart était mort. Mais quand j'ouvre la porte du réfrigérateur, Mozart est là.
3: Bonjour, Thomas, 7 ans et demi. Quelle table n'a pas de pied? La table de multiplication.
4: Bonjour, je m'appelle Titouan, j'ai 9 ans. Je voudrais vous raconter une blague de Toto. Ton papa t'a aidé pour tes devoirs? Non, il les a fait tout seul. Au revoir.
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1: Chers amis, bonjour.
2: Bonjour.
1: 90 000 habitants à Poitiers, 135 000 pour l'agglomération et 30 000 étudiants. Et un TGV qui permet de rallier rapidement Paris d'une part et Bordeaux d'autre part, mais aussi La Rochelle, Tours, Saint-Pierre-des-Corps, etc. Nous sommes installés dans le cœur historique de la ville, au musée Sainte-Croix, dont l'architecture tranche avec, disons, le style classique du patrimoine bâti de Poitiers. Il s'agit d'un bâtiment en béton, réalisé par l'architecte Jean Monge dans un style qu'on qualifie de brutaliste. Et il se trouve que ce musée fête ses 50 ans exactement en ce moment. Il compte une partie archéologie, préhistoire, antiquité et une partie beaux-arts avec par exemple un fond Camille Claudel et notamment une version du chef-d'œuvre La Valse. Le musée a par ailleurs reçu récemment une importante donation d'œuvres d'artistes femmes dans tous les genres de la collectionneuse et artiste elle-même Eugénie Dubreuil. Et en ce moment et jusqu'au 18 mai 2025 est présentée cette exposition La Musée, au féminin, La Musée, avec une partie de cette collection d'artistes au féminin. On peut voir notamment des petits dessins de Berthe Morisot et de Suzanne Valadon, une sculpture de Rosa Bonheur, une œuvre de Marie Laurencin, une lithographie et peinture à la gouache de Niki de Saint-Phal, variété des thèmes, variété des époques, un musée généraliste à voir au musée Sainte-Croix de Poitiers, ses expositions. Profitez-en parce qu'à l'occasion des 50 ans, en ce moment, l'entrée au musée est gratuite. Tout comme c'est toujours le cas, d'ailleurs, des rendez-vous en public du jeu des 1 000 euros. À ce propos, nous avons sélectionné pour le spécial jeune du mercredi Antoine Barbier et Jules Breillat. Super accueil à Poitiers. Bonjour Antoine.
3: Bonjour Nicolas.
1: Antoine, tu es en terminale ?
3: Oui.
1: Déjà en terminale ?
3: Déjà.
1: Tu as sauté une classe ?
3: Oui.
1: Quel âge as-tu ?
3: 16 ans.
1: 16 ans. Et des passions diverses ou une passion qui serait vraiment
3: une
1: la passion principale
3: passion, la musique.
1: La musique.
3: La musique.
1: Et puis aussi
3: la musique.
1: Et puis encore la...
3: La musique.
1: La musique. Quel genre de musique ?
3: Un peu de tout. Beaucoup de variétés françaises, du classique, mais j'écoute de tout.
1: Oui. Et tu en joues toi-même ou pas ?
3: Oui. Je chante beaucoup, beaucoup.
1: Mais pour toi ou pour les autres ?
3: Pour une chorale. Je suis dans une chorale et on fait des concerts dans toute l'académie de Poitiers. On a fait une compétition à Lisbonne.
1: Génial.
3: Une en Belgique et on part à Barcelone en avril.
1: Comment s'appelle la chorale ?
3: Acadocœur.
1: Acadocœur. Elle est connue dans la région,
3: oui.
1: Je le pense. Et au-delà donc. Super ça. Et les répétitions, c'est toutes les semaines ?
3: C'est des répétitions. On se retrouve parfois pendant des week-ends, sur des semaines de vacances comme ça. Et on fait des sessions comme ça de répétitions intenses.
1: Dans quel lycée es-tu, Antoine ?
3: À Victor Hugo, à Poitiers.
1: Lycée Victor Hugo à Poitiers, classe de terminale pour Antoine, qui joue avec Jules. Jules Breillat. Bonjour, Jules.
4: Bonjour.
1: Toi, tu es en seconde, hein, c'est ça ?
4: Exact.
1: Et dans quel lycée es-tu ?
4: Au lycée pilote international innovant, à Genet-Marigny.
1: Lycée pilote international innovant ?
4: C'est ça.
1: Quelle est l'idée du lycée ?
4: C'est donc un lycée international qui accueille des élèves venus des quatre coins du monde pour apprendre le français et l'enseignement français. Il y a

0: Il y a aussi certaines matières qui sont rajoutées à même le lycée, et c'est très inclusif, voilà.
1: Voilà, tu t'y plais bien ?
0: Je m'y plais extrêmement bien.
1: Extrêmement bien. Et Jules, la musique aussi ?
0: La musique aussi, le rap, le rock, la techno aussi, beaucoup. Ouais.
1: Musique et d'autres passions, d'autres centres d'intérêt ?
0: La politique, la lutte des classes par exemple, j'aime beaucoup.
1: Ah. Musique, ça m'a fait rire. Musique et lutte des classes. Voilà. Donc... L'international en musique, bien sûr.
0: Ah bah bien sûr.
1: Ah bah bien sûr.
0: Toujours.
1: Antoine Barbier, Jules Breillat, le spécial jeune, deux lycéens avec nous cette semaine. Voici la première question bleue, envoyée par Valentin Carré à Lyon 6e. Quel nom est donné à l'alphabet des aveugles ? C'est ainsi que Valentin nous a écrit cette question. Ou disons pour les personnes fortement malvoyantes.
0: Le Braille.
1: Le Braille, du nom de Louis Braille. Inventeur au 19e siècle de ce système d'écriture tactile à points saillants qu'on appelle le braille. Deuxième question bleue de Franck Bourgoz de Castelnau de Médoc dans le département de la Gironde. Question facile, mais on a des auditeurs très très jeunes aussi qui écoutent le spécial jeune du mercredi à la mi-journée et en podcast. Quel nom est donné à un vélo pour deux personnes assises l'une derrière l'autre ?
2: Un tandem.
1: Sans hésiter, c'est un tandem. Autre question bleue de Camille Marie à Saint-Vincent-de-Paul, commune de Gironde aussi. De quel animal s'occupe un éleveur ovin ?
2: Les bœufs ? Non, c'est les moutons. C'est les moutons.
1: Oui,
2: les moutons.
1: Et les bovins, c'est les bœufs plutôt, ouais, c'est ça, ça, oui.
0: Et
1: les ovins, les ovidés. Mmh. Moutons, agneaux, brebis, femelles, béliers, mâles, etc. Donc c'est plutôt les moutons. Hein,
2: ouais, ça,
1: les moutons. Les ovins. Les éleveurs ovins. Donc, bonne réponse, les moutons. Agneau pour le petit, brebis pour la femelle, bélier pour le mâle. Tout cela, ce sont des ovins. Question blanche, spéciale jeune, évidemment, tirée au sort par notre duo de candidats juste avant le début de l'émission. C'est toujours comme ça que ça se passe. Il y a un côté aléatoire, évidemment, avec le tirage au sort. Question de Vincent Piffaut à Clairat, dans les Pyrénées-Orientales. Il faut citer trois mots français contenant à la suite deux Z.
2: Pizza.
1: Pizza, ça en fait un.
2: Dans la série Pizzaiolo ?
1: Ouais, allons-y, Pizzaiolo, ça marche. Et un troisième ?
0: Une razzia.
1: Une razzia, bonne réponse.
2: Bien joué, bien joué. Ah,
1: voilà. Il y avait le jazz aussi. Et le grizzly, le jacuzzi, le muezzine, le paparazzi, mezzo en musique, buzz, blizzard. Des noms qui comptent deux Z à la suite. Question blanche spéciale jeune de Coralie Dubosc à Nantes. Comment appelle-t-on la cérémonie qui récompense les meilleures productions théâtrales en France ?
2: Les Molières ?
1: Les Molières, sans attendre. La nuit des Molières au printemps récompense donc les pièces de théâtre, de façon générale, le spectacle vivant sur scène. La question rouge du jour, nous la devons à Martine Lagarde de Nivola-Vermel en Isère. Question double à propos du sanglier. Il faut trouver le nom de la femelle et le nom du petit.
0: Le petit, le marcassin.
2: Et la femelle, la lait.
1: Bonne réponse, sans attendre.
3: Il est bon.
1: Rien à ajouter. Antoine Barbier, Jules Breillat, vous avez répondu en une vitesse assez record à 6 questions sur 6. Vous connaissez l'émission ? Vous connaissez le jeu des millions ?
2: Oui.
1: Oui ? Vous l'écoutez ?
0: Oui.
1: Oui. Dans quel cadre l'écoutez-vous ? Comment êtes-vous le mercredi quand vous écoutez l'émission ? C'est à la maison, c'est en voiture, c'est...
2: C'est en vacances, parce que je suis interne, donc je ne peux pas l'écouter au lycée, mais oui. Sinon à la maison, oui, pendant les vacances, on l'écoute à peu près tous les jours.
1: Et il y a le podcast hein, aussi,
2: aussi
1: hein,
2: oui,
1: bien, sûr, bien sûr.
2: C'est vrai.
1: Et toi ?
0: Mes parents étant enseignants...
1: forcément, oui, je vois. N'en dis pas plus, j'ai tout compris.
0: Le mercredi midi, bon.
1: Oui. Antoine et Jules qui vont tenter le... Enfin, je m'avance. Peut-être allez-vous tenter le banco.
0: Banco.
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1: C'est le spécial jeune du mercredi, bien sûr, pour le jeu des 1000 euros. Toute la semaine prochaine, nous allons jouer ensemble pendant une demi-heure, de 12h30 à 13h, semaine spéciale fête. Les enfants

0: enfants d'une école élémentaire vont jouer face à des adultes et parmi ces adultes, de nombreuses voix de France Inter. On aura le plaisir de jouer avec Dorothée Barba, Laurent Delmas, Charline Vandenecker, Ali Rebéi, Mathieu Vidard et Denis Chessou qui vont se retrouver face aux enfants. Un match qui n'est pas gagné d'avance. On va suivre tout cela avec intérêt. Vous serez avec nous, évidemment. On va passer de bons moments pour les fêtes à partir de lundi 12h30 et toute la semaine prochaine. La question du jour à nos deux candidats, Antoine Barbier et Jules Breillat, ici à Poitiers. C'est une question envoyée par Rémi Dedour, qui habite Pleumeur, dans le Morbihan. À quel personnage de fiction les fragments de titres suivants sont-ils associés ? Le Temple maudit, La dernière croisade, Le royaume du crâne de cristal. Je rappelle la question. À quelle fiction les fragments de titres suivants sont-ils associés ? Le Temple maudit, La dernière croisade, Le royaume du crâne de cristal.
1: Je gamberge là.
2: Sur le bout de la bouche.
0: Vous avez discuté entre vous. Quelle est votre réponse ?
1: Indiana Jones.
0: Indiana Jones ! Ce sont des titres de films. Avec Indiana Jones, ce film avec Harrison Ford, nous avions donc Le Temple maudit, La dernière croisade, Le royaume du crâne de cristal, le dernier d'ailleurs en 2023. On aurait pu citer Les aventuriers de l'Arche perdue, les films Indiana Jones, donc le premier étant sorti en 1981. C'était Les aventuriers de l'Arche perdue et le dernier en date, Indiana Jones, c'est le cadran de la destinée d'ailleurs. Bravo pour cette bonne réponse au banco, Antoine Barbier, Jules Breillat. Voulez-vous vous arrêter ou aller plus loin avec le Difficile décision, apparemment. Il y a des palabres, on parlemente.
3: Je suis joueur, moi.
0: Évidemment, chers amis, spectatrices et spectateurs, et vous qui nous écoutez, évidemment. Vous avez envie que nos candidats aillent plus loin, mais c'est vraiment leur décision. C'est ce qui les engage. N'ayons pas peur des mots.
4: Super.
0: Super banco. D'accord. Bravo pour ce courage. Question à 1000 euros. Question super banco de Romane Palani à Cayenne, en Guyane française. Quel élément chimique très polluant utilisé pour agréger les particules d'or est interdit dans de nombreux pays pour ses effets toxiques. Quel élément chimique très polluant utilisé pour agréger les particules d'or est interdit dans de nombreux pays pour ses effets toxiques.
4: Est-ce que vous pouvez répéter la question?
0: Je répète la question, absolument. Je suis là pour ça, c'est mon métier et je l'aime. Quel élément chimique très polluant est utilisé pour agréger les particules d'or, mais en fait son utilisation est interdite dans de nombreux pays pour ses effets toxiques. C'est le cas dans l'Union européenne.
4: Ça me dit quelque chose. Mais oui, évidemment, c'est ça. Vas-y.
1: Le mercure.
0: Le mercure. C'est arrivé juste. Ray-crac, comme on disait autrefois à la radio. C'est le mercure, molécule interdite dans de nombreux pays en raison de ses effets toxiques. Le mercure est interdit dans l'Union européenne et dans de nombreux pays pour l'extraction d'or en raison de ses effets catastrophiques sur l'environnement et sur la santé. La convention de Minamata sur le mercure, adoptée en 2013, vise à réduire l'utilisation du mercure et à limiter ses impacts, autrefois utilisés dans les thermomètres d'ailleurs, le mercure. Vous avez gagné le super banco, Antoine Barbier et Jules Breillat. Autre cadeau. Ah oui, parce que ce n'est pas tout, on est comme ça à France Inter. Le Petit Larousse Illustré 2025 et une boîte de jeux, défis et jeux de mémoire, également paru grâce à Larousse. Bonne journée et à demain, si vous le voulez bien.

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3: Et coucou les petites curieuses et les petits curieux, vous êtes prêts? Alors essayez, si vous le pouvez, de fermer les yeux pour écouter.
4: Bonjour, je m'appelle Martin, j'ai 12 ans et j'aimerais savoir si les aveugles ont peur du noir et aussi est-ce qu'ils allument la lumière chez eux? Merci de me répondre.
3: Martin, je suis avec Amou Bouakaz, aveugle de naissance, consultant et conférencier dans le domaine de la diversité et du handicap. Alors, avez-vous peur du noir et allumez-vous la lumière à la maison?
5: Martin, qu'est-ce qui fait peur dans le noir? C'est simplement l'impression d'être perdu. Or, moi, je suis dans ce que tu appelles le noir tout le temps, puisqu'il ne fait jamais jour chez moi. Donc, le noir ou pas le noir, c'est exactement égal. Donc, j'ai pas peur dans le noir. En revanche, comme je reçois beaucoup de gens, j'ai pris l'habitude, systématiquement, d'allumer la lumière chez moi. Et même quelquefois, on me reproche de la laisser allumer en plein jour.
3: Pas très écologique, ça.
5: Ben voilà, il faut être compatible avec les nouvelles normes écologiques. Mais j'allume la lumière pour bien accueillir mes hôtes, mais pas pour moi. Moi, la lumière, elle est dans mon cœur.
3: Et vous ne percevez même pas s'il fait jour ou nuit?
5: Non, non, non, je ne le sais pas. En revanche, je sais qu'il y a du soleil si le soleil me chauffe la tête ou me chauffe le visage.
3: Alors, j'en arrive à une autre question que les enfants, d'ailleurs, sont très nombreux aussi à nous poser, comme la petite Andrea.
6: Qu'est-ce que les aveugles voient vraiment?
3: Réponse à Mou Bouakaz.
5: Les aveugles comme moi de naissance ne voient rien avec leurs yeux. Est-ce à dire qu'ils ne voient rien tout court? La vision n'est pas que visuelle, si je puis dire. Ils ont 4 autres sens, heureusement. Ils ont leur toucher, ils ont leur audition, ils sentent, ils goûtent. Eh bien, ils se construisent une vision qui ne vient pas de leurs yeux, mais qui leur permet de s'imaginer le monde. Donc, leur toucher, leur audition, toute leur lecture, l'écoute assidue de la radio, maintenant la télévision, les podcasts, tout ça, ça constitue ma vision. Évidemment, ce ne sera pas la tienne, mais ce sera une vision qui sera aussi riche parce que enrichie de toutes les visions.

0: de ceux qu'on aura lus ou entendus. Ma vision, elle m'est complètement propre. Par exemple, j'ai une idée précise des couleurs. Et ce sera évidemment pas la même que la vôtre, mais ça me suffit à me rendre compte du monde dans lequel je vis. Et puis, n'oublie jamais la chose la plus importante. L'aveugle ou le voyant, ils sont égaux devant cette pensée de Saint-Exupéry. On ne voit bien qu'avec le cœur, l'essentiel est invisible pour les yeux. Alors regarde avec ton cœur.
1: Et on peut en profiter pour relire, tiens, Le Petit Prince, ça fait toujours du bien. Salut les matelots!

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1: Notre odyssée commence avec la voix d'un père qui s'adresse à son fils.
2: Quand tu entres dans une forêt, Vincent, il faut y aller sur la pointe des pieds. Ici, tu n'es qu'un invité, un être de passage.
1: Nous sommes en novembre 1988, à l'est de la France, au milieu des Vosges, dans la forêt de Chamagne. C'est la nuit. Autour de nous, sous les rayons de lune, des chênes, des hêtres, des sapins immenses relient la terre jusqu'au ciel. Ça sent les feuilles mouillées, la mousse et le froid. Le petit Vincent, 12 ans, tremble. Pour la première fois, il va pister seul des animaux.
2: Tu as bien ton appareil photo, hein ?
1: Vincent hoche la tête.
2: Ouvre grand

0: tes oreilles et tes yeux, tu vas découvrir de sacrées merveilles. Allez, bonne chance. On se retrouve demain matin.
1: Voici Vincent allongé par terre. Recouvert des pieds à la tête par son filet de camouflage, il s'est transformé en amas de bois sec. Les heures passent. Il attend. Il guette. L'œil collé à son appareil photo, il cherche l'invisible. Du vert, du brun, du bleu apparaissent peu à peu dans le noir. La nuit devient rose, le soleil recouvre le monde d'or. Tendu comme une flèche, à l'affût du moindre son, Vincent laisse la forêt entrer en lui. Soudain, là, dans son dos, des feuilles croustillent. Qu'est-ce donc ? Un sanglier ? Un renard ? Les pas s'approchent, puis s'arrêtent. L'animal respire, tout près, à quelques centimètres. Ensuite, plus rien. S'est-il éloigné ? Oh purée, non ! Une masse sombre apparaît tout à coup devant l'objectif. Un, deux, trois, toute une famille de chevreuils se fige dans la rétine de Vincent. Oh ! Face à lui, la beauté, la grâce, la délicatesse animale. Tremblant de peur et d'émotion, l'enfant appuie sur l'appareil. La photo est prise. Bon, elle sera floue, mais qu'importe. C'est là que tout commence. Vincent Meunier est un poète de la nature. Dans l'Himalaya, au Japon ou bien dans les Pyrénées, il parcourt le monde sur la trace des animaux sauvages. Il a photographié des chouettes des neiges, des bœufs musqués, des ours bruns, des yaks. Vincent, mais comment faites-vous pour les approcher?
2: Le tout, l'or, c'est de s'effacer dans la nature, de devenir quasi invisible.
1: Oui, c'est-à-dire que la discrétion, c'est pas trop mon fort en général. Mais bon, je vais essayer. Imaginez un monde fait de neige et de glace, balayé par le vent. Cette terre blanche, à l'extrême nord de notre planète, s'appelle l'Arctique. Là-bas, il fait moins 50. La vie humaine ne tient qu'à un fil. Pourtant, c'est bien là que nous nous rendons.
3: Le boucan d'enfer que tu entends, c'est un Twin Otter, un petit avion à spatule pour se poser sur la glace. Il a décollé il y a 2 heures de Resolute Bay, un village inuit situé tout au nord du Canada. Vincent Meunier à la recherche du loup blanc de l'Arctique. Youpi ! C'est parti pour une nouvelle odyssée ! On vole !
1: Les yeux brillants comme des boules de Noël, Vincent observe le désert de glace défiler à travers le hublot. Chaque fois, il éprouve le même émerveillement de retrouver cette terre blanche, montagneuse ou bien plate, fondillée de partout, parsemée de petites bosses comme des cloques, ou bien de somptueuses fleurs gelées.
2: L'or, regardez. C'est juste magnifique. On touche l'infini du monde.
1: Vincent aime le froid. Dans les Vosges de son enfance, les hivers sont rigoureux. Et il en a passé des jours, des nuits sur la terre glacée à attendre les animaux. Son corps a appris à parler le langage du froid. Toute son existence, il n'a fait que ça. Chercher et suivre la glace où qu'elle le mène, toujours plus au nord, toujours plus loin vers le monde sauvage. Toujours plus au nord, c'est là que vit le loup blanc de l'Arctique. L'animal fabuleux que les Inuits appellent le fantôme des steppes. La dernière fois qu'un humain a croisé sa route, oula, c'était il y a jolie lurette, il n'a pas été photographié depuis 25 ans. Vincent rêve de rencontrer ce somptueux animal depuis qu'il est tout gosse. Alors, qui sait ? Peut-être cette fois ? Entre nous, ça m'arrangerait. Sinon, qu'est-ce que je vais raconter ? Ça y est, l'avion amorce sa descente.
3: Oula, accrochez-vous, purée, ça va secouer ! Oh.

0: Bienvenue sur l'île Del Sommet. Vincent enfile son armure contre le froid. D'épais vêtements de protection qui lui donnent l'allure d'un astronaute, un large masque et surtout des moufles. À cette température, en perdre une, c'est perdre une main. Alors, en perdre deux, c'est perdre ses deux mains, j'imagine. Le temps de décharger le matériel, le pilote est de retour dans sa cabine. L'avion glisse sur ses skis, décolle, puis disparaît dans le ciel. Et soudain, le silence. Absolu. Éternel. Sur cette terre vierge et gelée, un seul petit pas résonne infiniment loin. Et si Vincent réveillait un ours blanc endormi? Les villages les plus proches sont à des centaines de kilomètres. S'il se blesse, l'avion mettra 6 jours pour venir le chercher. Le voici seul, pour de vrai, seul au monde. C'est une drôle de sensation. Dans son ventre, des centaines de papillons dansent la lambada. C'est un mélange d'angoisse et d'extrême excitation.
1: Voilà.
0: Vincent balaye des yeux l'immensité blanche. Nous sommes au mois de mars. À cette époque, la lumière polaire est sublime. Rose et bleue, elle colore le ciel en dansant, en caressant la glace. Ébloui par toute cette beauté, Vincent pleure des larmes de glace. Ça tombe bien. J'ai besoin d'un petit glaçon pour mon whisky. Ça réchauffe.
2: Laure, ça va? Je vous dérange pas?
0: Oh, pardon. Excusez-moi. Vincent se transforme. Tous ses sens sont à l'affût. Il perçoit les couleurs, les sons, de façon beaucoup plus intense. Immergé au cœur de la vie sauvage, il devient lui aussi un animal sauvage. Il oublie la faim, la fatigue et même d'éventuelles envies de faire pipi. Une seule chose compte désormais, pister le loup blanc. Vincent, sur ses skis, propulsé par ses bâtons, se met en route. Enfin, il essaye.
1: Purée, que c'est lourd!
0: Ah oui, c'est le moins qu'on puisse dire. Notre homme tire une sorte de traîneau qu'on appelle une pulka et qui contient 80 kg de matériel. Il y a là de la nourriture en poudre, un duvet, une tente, un réchaud, des panneaux solaires, une batterie, un appareil photo et bien sûr, plusieurs téléobjectifs ultra puissants qui permettent de voir sans être vu. Chacun de ces objets est essentiel à sa survie. S'il perd son réchaud, par exemple, comment faire fondre la glace pour la boire? Vincent avance, tant bien que mal, un coup de ski après l'autre. Il évolue désormais dans un autre monde. Ici, on perd tous ses repères. La lumière est parfois si vive qu'on ne distingue plus rien. Ni la glace, ni le ciel, ni l'air, ni la terre. L'horizon disparaît. Les heures passent. De longs rubans fins se dessinent sur la glace. Hé, Vincent, on se reposerait pas un peu, là?
1: Si, et d'ailleurs, c'est pile poil le moment.
0: Vincent installe sa tente. Il se faufile à l'intérieur pour y dormir quelques heures. Lorsqu'il se réveille, ça souffle fort! La tempe tremblante. Oh non, c'est pas vrai! Une tempête?
1: Ah, enfin, génial, elle est là.
0: Je rêve ou notre bonhomme est ravi?
1: J'adore les tempêtes, Laure, j'adore. Lorsque le blizzard, il crie si fort, on a beau hurler, personne ne nous entend. Le vent, il est vivant, puissant. Tenez, écoutez.
0: Ni une, ni deux, Vincent brave les éléments pour prendre quelques photos. Le monde tout autour est recouvert d'un épais velours gris. Pardon de vous déranger, Vincent, mais qu'est-ce que vous voyez dans cette purée de pois?
1: Pas grand-chose, mais la netteté, en fait, je m'en moque un peu, quoi. Ce que je veux capturer, c'est cette émotion incroyable, la rencontre. Vous comprenez?
0: Ah oui, d'accord. Les jours passent. Notre aventurier se force à manger régulièrement.

0: À cette température, si le corps n'absorbe pas ce qu'il faut de calories, il fond. Vincent est si épuisé qu'il dort en marchant. Sa vision se trouble, mais il a un moral d'acier. Il continue à avancer, coûte que coûte. Parfois, sa pulka reste coincée derrière lui. Son cœur se met à battre la chamane. Et si c'était un ours qui avait posé sa patte dessus? Un méchant coup de griffé. Hasta la vista, bébé. Vincent se retourne alors très lentement. Heureusement, ce n'est souvent qu'un bloc de glace coincé en travers du chemin. Le jour, le froid brûle.
1: Oh là là là là.
0: Pour lutter, il danse, il chante, il claque des doigts, il n'arrête jamais de bouger. La nuit, c'est encore pire. L'intérieur de sa tente est un véritable frigo. Vincent ne sent plus ses pieds. Le matin, lorsqu'il se réveille, il n'arrive pas à sortir de son duvet qui s'est transformé en coque de glace. Vincent se tortille alors dans tous les sens. Ça y est, il est debout. Il peut reprendre son voyage dans l'infiniment blanc. Un soir, des centaines de petites boules de coton blanc apparaissent sur la banquise. Ma parole, je rêve? Mais non, elles bondissent! C'est une bande de lièvres arctiques! Il fait moins 40, mais tant pis! Vincent s'allonge sur la glace. Il se fond dans le paysage. Il attend. Ça y est! Il s'approche de plus en plus près. Oh, c'est magique. Vincent réussit même à les caresser.
1: Oh là là.
0: Cela fait 7 jours que notre explorateur fou avance sur la banquise. La température frôle les moins 50. Entre nous, il est un peu au bout du scotch. Soudain, il aperçoit, là, une trace de patte dans la neige.
1: Oh.
0: Elle est fraîche. C'est celle d'un loup. Le cœur de Vincent bondit dans sa poitrine. Sa respiration s'accélère. Ils sont tout prêts. Le lendemain, à l'abri du vent dans sa tente, le voici qui scrute l'infini avec ses jumelles. Tout à coup, il aperçoit des points jaunes danser dans la brume lointaine. Des canaris? Des balles de tennis? Oh purée, non! Oh non! Non, ce sont des loups! Des loups qui se rapprochent à la vitesse grand V! Oh purée! Ils sont en train de foncer sur lui! Quelques minutes plus tard, la meute l'encercle. Vont-ils lui croquer les mollets? Pour l'instant, il l'observe. Vincent plonge son regard droit dans leurs yeux. C'est une sensation étrange et magique, extrêmement puissante. Ces loups n'ont probablement jamais rencontré d'homme avant lui. Peu méfiant, il s'approche. Vincent saisit son appareil photo, puis il s'allonge. Les plus jeunes loups, curieux, viennent tirer son pantalon avec leur gueule. Vincent prend environ 2000 clichés. Au bout d'une heure, la meute s'en va. Vincent a le souffle coupé. Ça y est, il les a rencontrés, ces fameux fantômes de la toundra. Et bon sang, ils sont magnifiques, majestueux. Vincent explose de rire, de joie. Il pleure tellement il est ému. Oh bah, ça tombe bien. Je voulais me servir un petit whisky.
2: Ah bah non, Laure, pas à chaque fois.
0: Oh, dommage. Il y avait des glaçons à gogo, là. Vincent poursuit son voyage. Il ne croise pas d'autres loups. Presque 3 semaines se sont écoulées. Notre aventurier plante sa tente pour y passer sa dernière nuit. Soudain, il entend la glace craquer.
2: Oh non, pas un ours, pas maintenant.
0: Vincent se retourne. C'est un loup solitaire venu lui dire au revoir. L'animal tourne autour de Vincent durant de longues heures. On dirait qu'il communique d'une façon extrêmement mystérieuse. Lorsque 2 créatures sauvages se rencontrent, ils échangent des secrets qui n'appartiennent qu'à eux. Entre ces deux-là, nul besoin de faire fondre la glace. Derrière cet épisode, il y a Julien Chabassu, Cédric Diallo, Marion Lelay,

L'île d'Elsemer est la 10e plus grande île du monde. Elle se situe dans la région du Nunavut, un territoire qui fait partie du Canada, mais qui est gouverné de façon autonome par ses habitants, les Inuits. C'est tout de même la moindre des choses!

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2: On écoute des blagues qui sentent bon l'hiver et Noël cette semaine.
3: Bonjour, salut Info, je m'appelle Ilana, j'ai 10 ans et j'habite à Cravence. Quelle est la différence entre un enfant et un sapin de Noël?
2: Alors là, je ne sais pas. Les enfants mangent du chocolat, eux?
3: Aucune, les deux se font en guirlandais.
1: Génial cette blague, je vais la raconter à mes potes.
4: Bonjour, je m'appelle Maëlle, j'habite à Neuilly-sur-Marne et j'ai 10 ans. J'ai une devinette pour vous. Pourquoi les livres ont-ils toujours chaud?
2: Parce qu'ils sont tous serrés les uns contre les autres dans la bibliothèque.
4: Parce qu'ils ont une couverture. Merci.
5: Je la connaissais pas celle-là et je valide.
6: Je m'appelle Inès, j'ai 10 ans et j'habite à Biarritz. Je vais vous présenter une blague. Comment appelle-t-on un chat qui tombe dans un pot de peinture le soir de Noël?
2: Un chat qui n'a pas de chance? Chat, c'est sûr.
6: Un chapin de Noël.
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8: Ma maman voudrait bien me voir chercheur, notaire, prof de maths. Moi je me verrais plutôt plus tard rêveur, ninja, prof de rap. Mon papa voudrait bien me voir spécialiste, bureaucrate, politicologue. Moi je me verrais plutôt plus tard trapéziste, chef pirate, dinosaurologue. Qu'est-ce

0: laissons la vie faire,
1: et c'est bien mieux comme ça.
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2: Moi je me verrais plutôt plus tard, franc-tireur, mangaka, fabricant de bulles.
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3: expert juriste en défiscalisation d'entreprise et business plan consulting en gestion de patrimoine à Dubaï.
2: Moi je me verrais plutôt plus tard, chercheur d'or, maître chat, semeur de corail.
0: Qu'est-ce

0: Il est l'heure d'aller se coucher, mais mon doudou s'est encore caché. Doudou. Mon doudou. Où es-tu? Où te caches-tu? Je crois que mon doudou est encore parti à l'aventure.
1: Oh!
0: Quel coquin ce doudou! Est-ce que tu veux venir chercher mon doudou avec moi? On y va!

Mais qu'est-ce qu'on fait là? Où est-ce que Doudou nous a encore emmenés? Où est-ce que l'on est? On est à l'autre bout de la terre, loin, très loin d'ici. On est en Australie, dans le bush. Le bush, c'est un désert. Regarde le paysage. Tu vois les collines couvertes d'herbes sèches, de buissons et de broussailles? Parfois, on voit quelques arbres. La plupart des arbres sont des eucalyptus. Les feuilles d'eucalyptus ont une odeur spéciale. Tu sens l'odeur des eucalyptus? Tu reconnais cette odeur? On utilise les feuilles d'eucalyptus en médecine pour faire des sirops ou des gouttes pour le nez. Ça soigne bien les gros rhumes. Est-ce que tu crois que mon doudou se cache ici? Doudou? Doudou? Écoute, tu entends? Ce sont des koalas. Les koalas sont des animaux très étonnants. Ils ressemblent à des peluches. Les koalas ont une drôle de tête. Ils ont un gros nez. Ils sont tout poilus, avec des oreilles touffues. Les koalas mangent les feuilles d'eucalyptus. Ils adorent ça. Ils en mangent du matin au soir. Les koalas mangent, ils mangent, ils mangent, et puis ils s'endorment.

Ils dorment presque toute la journée, installés sur les branches des eucalyptus. Doudou ? Doudou ? C'est toi ? Bah, où es-tu ? Je ne te vois pas. Mais qu'est-ce que tu fais là-haut ? Mon doudou est assis sur une des branches de l'eucalyptus. On dirait qu'il se prend pour un koala. Il veut goûter les feuilles d'eucalyptus. Il en met une dans sa bouche. Mais les feuilles d'eucalyptus, ce n'est pas fait pour les doudous. Tu peux cracher, mon doudou, si tu veux. Crache. Viens, doudou. Descends de l'arbre. Doudou ? Doudou ? Je crois bien que mon doudou veut jouer à cache-cache avec moi.

0: Un kangourou. Le kangourou saute. Il saute très haut. Il se déplace en faisant des grands bonds. Écoute, on dit que le kangourou tousse. Ce qui est très très très particulier avec les kangourous, c'est que les mamans ont une poche sur le ventre, où le bébé kangourou grandit pendant plusieurs mois après sa naissance.
1: Oh.
0: Doudou ?
1: Oh.
0: Où te caches-tu ? Je te vois. Je vois ton museau qui sort de la poche de la maman kangourou. Mon doudou s'est installé dans la poche de la maman kangourou. Et cela l'amuse beaucoup. Quel petit canaillou, ce doudou. En Australie, il y a des animaux que l'on ne retrouve nulle part ailleurs. Par exemple, il y a des wombats. Les wombats ressemblent à des petits oursons. Les wombats ont une drôle de particularité. Ils font des cacas carrés. Oui, tu as bien entendu. Les wombats font des crottes en forme de cube. Doudou ? Je crois que mon doudou est parti se cacher dans les buissons. Oh, j'entends de la musique au loin. Mon doudou est peut-être parti là-bas. Écoute, tu entends cet instrument? C'est un didgeridoo. C'est un des instruments de musique les plus connus des aborigènes d'Australie. Les aborigènes sont les premiers êtres humains à avoir vécu en Australie. Regarde, le didgeridoo est un long tube de bois d'eucalyptus creusé par des termites. On souffle dedans comme dans une flûte ou dans une trompette. Bravo mon doudou, tu joues vraiment bien du didgeridoo. Si tu as envie mon doudou, on peut rester ici, dans le bush en Australie, avec les kangourous, les koalas et les wombats, et se laisser bercer par le son du vent dans les eucalyptus. Dors bien, petit doudou. 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
1: Et coucou les petites curieuses et les petits curieux. Allez hop, sortez les microscopes.
2: Bonjour, je m'appelle Rose, j'ai 8 ans et j'aimerais savoir si les microbes ont besoin de manger ou de boire. Merci.
1: Et merci à toi Rose pour cette question fort pertinente que vient d'entendre Pascal Cossard, professeur en microbiologie cellulaire à l'Institut Pasteur. Vous souriez?
3: Oui, bonjour Rose, tu as un très joli nom. Donc, tu nous demandes si les microbes ont besoin de manger et de boire. Moi, je voudrais quand même tout de suite te dire, est-ce que tu sais ce que c'est qu'un microbe? Un microbe, c'est quelque chose qui est tout petit, qu'on ne peut voir qu'avec un microscope. Et c'est un mot qui regroupe beaucoup de choses. Par exemple, à l'intérieur de la famille des microbes, on trouve des bactéries, on trouve des parasites, on trouve des amibes, on trouve des protistes, on trouve des tas de micro-organismes. Donc, si je pense, par exemple, aux bactéries, parce que je ne peux pas parler de tout aujourd'hui, les bactéries, bien sûr, elles ont besoin de manger ou de boire. Elles ont besoin de se nourrir. Une bactérie, c'est comme un homme. Son rêve dans la vie, c'est de devenir deux bactéries, de se multiplier. Donc, les bactéries, elles mangent et elles boivent. C'est pour ça que les bactéries se retrouvent dans, par exemple, dans des aliments, se trouvent dans l'environnement. Si elles manquent d'eau, qu'est-ce qu'elles vont faire? Elles vont arrêter de se multiplier et soit elles vont rester là et elles finiront par mourir. Il y en a qui, quelquefois, forment des spores parce que c'est une façon de résister au stress qui est le manque d'eau. Et ces bactéries forment des spores qui pourront éventuellement se réactiver au moment où il y aura de l'eau qui arrivera. Et par exemple, dans les spores qui sont extrêmement connus, il y a les spores qui sont responsables d'une tétanos, qui est une maladie qui est très importante. Donc il y a des spores de la bactérie qui s'appelle Clostridium tetani qui se trouvent dans le sol. Et si vous êtes éventuellement blessé au moment où vous faites du jardinage, par exemple, il peut y avoir une spore qui arrive dans votre corps et qui se met à germer et qui redevient une bactérie vivante qui se multiplie et qui donne le tétanos.
1: Et ça, on n'aime pas du tout. Donc, si je comprends bien, Pascal Cossard, ça veut dire qu'il peut y avoir une bactérie, donc un membre de la grande famille microbe, qui s'endort et se réveille quand les conditions lui conviennent.
3: Ça existe, exactement. Et ça peut parfois être dangereux, comme dans le cas du tétanos, ou ça peut être dangereux, comme que parfois dans les hôpitaux, si on a des spores d'une bactérie qui s'appelle Clostridium difficile qui peut éventuellement se propager.
1: Heureusement, pas toutes ni tout le temps, mais en tout cas sur le fonctionnement, micro.

0: microbes marmottes, même combat, on hiberne donc.
1: Hiberner, ça existe vraiment, les bactéries arrêtent de se multiplier et elles restent vivantes, ça c'est clair. Et d'ailleurs, dans mon laboratoire, on garde les bactéries en les congelant.
0: Comme une glace.
1: On les congèle et c'est tout, elles dorment. Et on les réveille en les mettant au chaud et dans un milieu nutritif.
0: Eh ben, qu'elles fassent un gros dodo, les bactéries surtout, en tout cas celles qui font du mal. Salut les matelots.
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3: Bonjour madame, comment fait-on le chocolat?
4: Nos

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2: Bonjour, je suis Étienne Kern et je vais vous raconter l'histoire des mots du soir.
3: C'est O-L-I.

Chaque année, pendant les grandes vacances, Clara passait toujours quelques jours chez grand-mère avec papa. Clara aimait énormément grand-mère. Elle aimait aussi la drôle de maison dans laquelle elle vivait. Une toute petite maison, dans un tout petit village, avec plein d'objets bizarres un peu partout. Des cartons. Des machines à écrire. Et même un aquarium vide qui servait de cabane à un petit chat gris. Et surtout, il y avait des livres. Il y avait des livres dans le salon. Il y en avait dans la cuisine. Il y en avait même dans les toilettes. Mais l'endroit où il y en avait le plus, c'était dans le grand bureau où grand-mère passait toutes ses journées. Depuis toujours, Clara adorait ce grand bureau. Elle adorait se cacher derrière les chaises. Elle adorait dessiner sur une toute petite table à côté de grand-mère. Mais cette année-là, Clara venait d'avoir 7 ans.

0: trouvé qu'elle était trop grande pour se cacher derrière les chaises. Elle n'avait pas non plus très envie de dessiner. En fait, depuis qu'elle était arrivée chez grand-mère, Clara s'ennuyait un peu. Alors, pour s'occuper, elle regardait les livres de plus près. Il y en avait de tout petits. Il y en avait de très vieux. Il y en avait qui étaient pleins d'images. Et il y en avait un qui était très, très gros. À un moment, Clara demanda « Grand-mère, c'est quoi ce très, très gros livre ?»« Celui-là, c'est un dictionnaire, un livre qui nous explique ce que les mots veulent dire. Mais pourquoi il est si gros, celui-là ? » ?»« C'est parce qu'il explique vraiment beaucoup de mots, et même des mots très compliqués ou très vieux. » Clara resta silencieuse un moment, puis elle dit « Il y a des mots qui sont vieux ? C'est quoi un mot vieux ?»« Eh bien, c'est un mot qu'on utilisait déjà il y a très longtemps. Ce livre, par exemple. Il y a très longtemps, j'aurais pu dire « C'est un grimoire. » Et la petite maison dans laquelle nous sommes, j'aurais pu dire « C'est une masure. » Clara répéta « grimoire ». Puis masure, elle eut un grand sourire. Puis, d'un coup, elle eut l'air un peu triste. Elle dit à grand-mère, « Mais si personne ne les utilise, ces mots, ils doivent se sentir seuls dans ton vieux dictionnaire. Plus personne ne fait attention à eux. » « Tu as raison, » dit grand-mère. « J'ai une idée. Je vais t'en apprendre d'autres. » Et comme ça, plein de mots d'autrefois se sentiront moins seuls grâce à toi. Ensuite, grand-mère prit le dictionnaire dans ses mains et, pendant des heures, elle en tourna des pages et des pages avec Clara. Le soir venu, Clara et grand-mère sortirent du bureau. Clara avait très faim. Alors elle se précipita vers papa et lui dit d'une voix très forte « Papa, par quelle pitance allons-nous nous sustenter tantôt ?» Ce qui veut dire en mots d'aujourd'hui « Papa, qu'est-ce qu'on mange tout à l'heure ?» Papa eut l'air étonné, puis répondit « Des pizzas ». Clara dit alors « J'arnicoton, j'en suis bien aise !» Ce qui veut dire en mots d'aujourd'hui « Ah, je suis contente !» Et comme papa la regardait bizarrement, elle se mit à rire tellement fort que les murs de la petite maison tremblèrent. Le petit chat gris eut tellement peur qu'il alla se cacher dans son aquarium. Puis Clara, papa et grand-mère mangèrent les pizzas et allèrent se coucher. Clara était bien contente. Elle avait passé une très bonne première journée chez grand-mère. Elle fit de très beaux rêves, des rêves avec des chats, des pizzas et de très très gros livres. Le lendemain, après le petit déjeuner, Clara se précipita dans le bureau de grand-mère. Elle lui dit « Grand-mère, j'en ai assez des mots d'autrefois. Je m'ennuie de nouveau. » Alors grand-mère répondit « Tu ne veux pas te cacher derrière les chaises ? Non. » « Tu ne veux pas dessiner sur la petite table ?»« Non. » »« Bon, alors, est-ce que tu as déjà pensé aux mots du futur ?»« Les mots du futur ?» répéta Clara. « Oui. » »« Et là, tu n'as pas besoin de les apprendre. Tu as le droit de les inventer, tu sais. Tout le monde a le droit d'inventer le futur. »« Mais comment ?»« Mais comme tu veux. » »« Par exemple, ce livre... » Tu veux l'appeler comment ? Clara réfléchit un peu, puis dit « Un lecturophone ». On est dans le futur, le livre parle tout seul. D'accord, dit grand-mère. Et ma maison, c'est quoi ? Ce n'est plus une masure, j'imagine. Non, c'est une maison sous-coupe. D'accord, et mon chat gris, c'est Cybercat. Grand-mère eut un grand sourire, puis elle continua à jouer avec Clara pendant toute la journée. Mais à un moment, Clara commença à avoir faim. Alors elle se précipita vers papa et lui dit « Papox, qu'est-ce qu'on mandiboulera tonight ?» Ce qui veut dire en mots d'aujourd'hui « Papa, qu'est-ce qu'on mangera ce soir ?» Papa écarquilla les yeux. « Tu es sûr que tout va bien ?»« Absolument ! J'ai juste vraiment t'li, très très famo !» Papa commença à comprendre et dit « On va manger des pâtes à la sauce tomate. »«
1: Robot chouette alors !» répondit Clara.
0: « J'adore les cyberpatouilles et la salsa tomato. Puis, Clara et grand-mère, toutes les deux ensemble, se mirent à rire tellement fort que les murs de la petite maison tremblèrent. Le petit chat gris eut tellement peur qu'il alla se cacher tout au fond du jardin. Ensuite, Clara, papa et grand-mère mangèrent les pâtes à la sauce tomate, puis allèrent se coucher. Clara était bien contente. Oui, elle avait passé une très bonne deuxième journée chez grand-mère. Elle fit de très beaux rêves. Des rêves avec des chats, des pâtes et de très très gros livres. Le lendemain, Clara se précipita dans le bureau de grand-mère. Mais ce matin-là, il y avait aussi papa. Il attendait Clara. Clara dit « Grand-mère, j'en ai assez des mots du futur. Je m'ennuie de nouveau. » Papa dit, la voix pleine de colère. « Non, ça suffit avec vos jeux. Je ne comprends plus rien de ce que tu racontes, Clara. Aujourd'hui, tu parleras normalement. » Évidemment, Clara voulait continuer à jouer avec les mots. Elle fut triste. Et grand-mère n'aimait pas du tout la voir triste. Alors grand-mère dit « J'ai une idée. On va jouer quand même, mais tous les trois, avec papa. » Papa dit « D'accord. » Clara dit « D'accord. » Mais ce sera un jeu très spécial, reprit grand-mère. Il n'y aura pas de mots d'autrefois. Il n'y aura pas de mots du futur. Il y aura les mots du soir. C'est quoi, les mots du soir ? Demanda Clara. C'est quand tous les mots veulent dire « je t'aime » et « bonne nuit ». Papa dit « d'accord ». Clara dit « d'accord ». Mais attention, ajouta grand-mère, le jeu ne commence qu'au moment d'aller au lit. Et il faut que les mots du soir soient des mots très spéciaux. Des mots que vous aimez vraiment. Des mots qui vous rendent joyeux quand vous les prononcez. Vous avez toute la journée pour les choisir. Clara passa ensuite une très bonne troisième journée. Elle se cacha derrière les chaises. Elle fit de beaux dessins sur la petite table. Elle courut après le chat gris dans le jardin. Le soir venu, elle se mit au lit. Elle était très curieuse de savoir quels seraient les mots du soir. Alors grand-mère se pencha près de son oreille et murmura « Papillon, ma chérie ». Puis papa se pencha près de son oreille et murmura « Tractopelle, ma chérie ». Clara murmura « Tarte aux pommes, papa. Tarte aux pommes, grand-mère. » Puis elle eut un grand sourire. Le petit chat gris se glissa près d'elle dans le lit et pendant toute la nuit, elle fit de très, très beaux rêves. Et voilà, l'histoire est finie. 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
3: Je m'appelle Toufan, je viens de Strasbourg et voici ma blague. Un écureuil roule à 200 km par heure. Le policier l'arrête. Vous voulez une amande ? Non, je voudrais une noisette.
4: Ah mais oui, d'où l'intérêt de ne pas confondre l'amende que l'on reçoit quand on roule trop vite et l'amende qu'on peut grignoter. C'est une blague à croquer, ça.
1: Elle est trop bien cette blague, je vais la raconter à mes potes.
5: Salut Estelle, je m'appelle Ismaël, j'ai 7 ans et j'habite à Quimper. J'aimerais te raconter une blague. Qu'est-ce qui tire la langue quand on appuie sur sa queue ?
4: Je donne ma langue au chat.
5: Un tube de dentifrice. Adios amigos.
0: Trop bien cette blague.
6: Bonjour, salut l'info. Je m'appelle Romane, j'ai 11 ans et je vis à Québec, au Canada. Aujourd'hui, j'ai une blague à vous raconter. Un citron et une orange marchent. L'orange dit au citron, « Pourquoi es-tu si lent ?» Le citron répond, « Ben, parce que je ne suis pas pressé. Merci, j'adore votre émission. »
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Il est l'heure d'aller se coucher, mais mon doudou s'est encore caché. Doudou. Mon doudou. Où es-tu? Où te caches-tu? Je crois que mon doudou est encore parti à l'aventure. Quel coquin ce doudou! Est-ce que tu veux venir chercher mon doudou avec moi? On y va!

Mais qu'est-ce qu'on fait là? Où est-ce que l'on est? Tu entends? Tu entends nos pas dans le sable? Tu sens la chaleur du soleil sur ton dos? Regarde autour de toi. Tu vois? Ici, il n'y a pas un nuage dans le ciel. Il n'y a pas un arbre, pas une fleur. Ici, il n'y a que du sable et des rochers à perte de vue. Tout est jaune et bleu. Jaune comme le sable, bleu comme le ciel. C'est le désert. Est-ce que tu crois que mon doudou se cache ici? Doudou. Mon doudou. Tu es là? Je ne le vois pas. Il est peut-être en train de se promener dans le désert. Tu viens le chercher avec moi ?

Ce n'est pas facile de marcher dans le désert. Nos pas sont lourds. Ils s'enfoncent dans le sable. Mon doudou est passé par là. Je vois les traces de ses pas. Est-ce que tu veux prendre un peu de sable dans tes mains? Tu sens les grains de sable? Les grains de sable coulent entre les doigts. Tu entends le souffle du vent. Ici, même le vent est chaud. Ici, tout est calme, silencieux. Doudou, c'est toi ?

Tu es là? Mais qu'est-ce que c'est que ce drôle de bruit? Ce n'est pas mon doudou. C'est un dromadaire. Oh, mon doudou est assis sur le dos d'un dromadaire. Ils avancent dans le désert. Est-ce que tu as déjà vu un dromadaire? Le dromadaire est un très très grand animal. Il a quatre pattes, un long, très long cou, une petite queue avec des poils et une grosse bosse sur le dos. C'est le roi du désert. Les dromadaires peuvent passer des jours sans manger et sans boire grâce à leur grosse bosse sur leur dos. C'est là qu'ils gardent leur nourriture. Est-ce que tu entends la musique? Il y a des femmes et des hommes qui vivent dans le désert. On les appelle les bédouins. Quand la nuit approche, les bédouins installent leur campement et se retrouvent autour d'un feu pour faire de la musique, pour manger et boire un thé.

que c'est bon. Le thé est à la fois amer et sucré. Doudou, mon doudou, je savais bien que je finirais par te retrouver. Mon doudou n'est jamais loin quand il s'agit de boire et de manger. Doudou, tu en fais un de ces bruits pour boire ton thé. Viens dans mes bras. Je suis si contente de t'avoir retrouvée. La nuit va bientôt tomber, mon doudou. Est-ce que tu veux venir avec moi en haut de la dune pour regarder le soleil se coucher? On s'assoit ici? Regarde, mon doudou. Avec le coucher du soleil, le sable est devenu tout rose. Que c'est beau! La lune vient de se lever. Les premières étoiles viennent d'apparaître. Si le vent souffle fort, on pourra peut-être entendre le chant des dunes. Tu as déjà entendu le chant des dunes, mon doudou? Écoute. Quand les grains de sable bougent tous ensemble, ça chante. C'est magnifique. Si tu as envie, mon doudou, on peut s'allonger.

J'ai ici, dans le désert, à côté du dromadaire, bercé par le chant des dunes, émerveillé par le ciel étoilé.

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2: 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Toi, tu vas ranger la pièce. Toi, tu vas épousseter la cheminée.
3: En avant!
2: Et toi, tu donneras un coup de balai.
3: Oh, moi?
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2: Et coucou les petites curieuses et les petits curieux, on a la forme ou bien ? Aujourd'hui c'est Géant au programme, mais Géant du web.
3: Bonjour, je m'appelle Arthur, j'ai 13 ans et je voudrais vous poser une question. Est-ce que Facebook est plus puissant qu'un pays ? Merci beaucoup, au revoir.
2: Et merci beaucoup à toi Arthur pour ta question très intéressante. Est-ce que Facebook est plus puissant qu'un pays, qu'un État ? Asma Mala, vous êtes justement spécialiste des enjeux politiques et géopolitiques de la tech. Vous êtes enseignante à Sciences Po et à Polytechnique. Alors qu'est-ce que vous répondez à Arthur ?
4: Je réponds que ça fait partie de la narration officielle, que les géants technologiques en général, que donc Facebook en l'occurrence, enfin Meta en l'occurrence, seraient plus puissants. Pourquoi ? Parce que ce que souvent dans les médias on fait pour essayer d'appuyer cette puissance-là, cette force de frappe, d'innovation, de captation des données, etc., c'est de comparer leur capitalisation boursière, qui sont absolument gigantesques, avec des PIB d'État. Donc typiquement, on arrive à des résultats complètement ubuesques où vous avez la capitalisation boursière des 5 géants technologiques les plus puissants au monde actuellement, qui sont Google, Facebook, Amazon, Microsoft, qui sont, quand on cumule ce qu'on appelle leur capitalisation boursière, la troisième puissance économique mondiale après les États-Unis et la Chine.
2: Ah ouais, donc beaucoup plus riche que la France, par exemple.
4: Beaucoup plus que le Japon, etc. Donc, les ordres de grandeur sont absolument faramineux. L'idée d'avoir ces indicateurs de mesure, ce n'est pas de les comparer, parce que ça n'a pas de sens. Ils ne sont pas comparables. Facebook ne peut pas acheter un État, par exemple. Ça n'a aucun sens. Ça n'a aucun sens parce que on confond pouvoir et puissance, parce que la souveraineté finale, ça reste celle de l'État, parce qu'on ne compare pas un PIB à une capitalisation pour ça. Mais ça donne l'idée, la sensibilité de ce qu'il pèse.
2: Mais justement, Arthur, dans sa question, il dit puissant, est-ce que c'est plus puissant ? Donc, est-ce que finalement, Facebook ne peut pas être plus influent, par exemple, qu'un État ?
4: Alors, tout dépend de quel État on parle, comme toujours. C'est-à-dire que si on parle du rapport de force, parce que c'est de ça dont il s'agit, le rapport de force, entre, par exemple, Meta, et donc Zuckerberg, Mark Zuckerberg, patron de Meta, et les États-Unis, non. Pour une raison très simple, c'est que d'une part, ils peuvent collaborer sur un certain nombre de projets, ça c'est le cas d'à peu près tous nos géants technologiques, parce qu'ensuite, ça reste les États-Unis, et que donc, le pouvoir n'est pas la puissance. La puissance, ça peut être une puissance d'innovation technologique, mais le pouvoir final, c'est celui de l'État, c'est sa souveraineté, ça passe par la loi. Donc là, il y a un distinguo à faire. En revanche, dans des pays qui sont totalement dépendants des États-Unis, par exemple l'Europe, là, le rapport de force est un tout petit peu plus compliqué. Et on le voit d'ailleurs dans les dépenses et les actions de lobbying que ces acteurs-là, en fait, fournissent aussi bien à Washington qu'à Bruxelles pour essayer d'influer sur les lois, les réglementations, etc. Avec plus ou moins de bonheur. Des fois, ça marche, des fois, ça marche moins. Mais qu'ils soient des acteurs aujourd'hui incontournables de la discussion internationale, c'est clair et net, c'est une évidence. Qu'ils soient plus puissants que des États, c'est un tout petit peu à nuancer parce que ce n'est pas aussi simple que ça, parce que malgré tout, il nous reste des institutions. Mais ce qui est à noter et qui est très intéressant, c'est que depuis septembre 2022, l'Union européenne a ouvert un bureau de représentation à la Silicon Valley avec un ambassadeur dédié aux géants technologiques, à la Silicon Valley et aux start-up.
2: Les taux se resserrent donc et je ne suis pas sûre que ça doive beaucoup nous rassurer. Salut les matelots.

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4: Bonjour, c'est Julien Blangras. Je vais vous raconter la vie secrète de Doudou Lapin.

Mon nom est Lapin, Doudou Lapin. Vous l'avez compris, je suis une peluche. J'appartiens à un petit garçon. Il a 6 ans et il s'appelle Arthur. On se connaît depuis sa naissance. On a fait les 400 coups ensemble. Je dors avec lui tous les soirs. Je l'aime très fort et lui aussi, il m'aime très fort. Oh, c'est vrai que parfois il me maltraite. Il me secoue dans tous les sens et il s'amuse à faire des nœuds avec mes oreilles. Essayez de faire des nœuds avec vos oreilles, vous verrez, c'est pas si marrant. Mais Arthur, c'est quand même mon meilleur ami. Nous sommes inséparables. Il me l'a dit l'autre jour en me serrant dans ses bras. Doudou Lapin, je ne te quitterai jamais. Bon, je sais bien que ce n'est pas vrai. Il le pense quand il le dit, mais il va grandir. Et un jour, il aura un âge où on ne s'intéresse plus aux doudous. C'est sûr, à tous les coups. Sinon, tous les adultes auraient des doudous. Et les adultes, vous avez remarqué, ils n'ont pas de doudous. Ou alors, ils ont des doudous en cachette et ils ne s'en vantent pas. Moi, je suis un doudou un peu particulier. Comme vous l'avez constaté, je suis un lapin qui parle. Je peux raconter des histoires dans les podcasts. Je vous le dis à vous, mais normalement, les humains ne le savent pas. C'est notre petit secret. Ne le répétez à personne. Je dois dire que j'ai plutôt la belle vie. Quand Arthur est à l'école et que ses parents vont au travail, j'ai l'appartement pour moi tout seul et j'en profite bien. Je mange des bonbons, je regarde des dessins animés en mettant les pieds sur le canapé. Il n'y a personne pour me dire que c'est le dernier épisode. On n'est pas bien là, paisible, à la fraîche, décontracté durable. Bref, je suis pépouze. Mais parfois, je m'ennuie tout seul toute la journée

0: et je suis impatient de voir Arthur rentrer à la maison. Comme tous les doudous, j'ai une vie assez monotone. Alors, j'adore quand Arthur m'emmène à ses soirées pyjama chez ses copains Marius ou Madeleine. J'adore aussi quand on part en balade au parc. Parfois, il m'installe sur le guidon de son vélo et on fonce comme des foufous dans la descente. J'entends son papa qui lui demande de freiner. Il a peur que son fils tombe, c'est normal. Mais Arthur, il assure, il ne tombe jamais. Si je vous raconte ça, c'est qu'il m'est arrivé une histoire extraordinaire qui a changé ma vie de doudou. Un jour, au parc, alors qu'Arthur pédalait sur son vélo, je suis tombé de la poche de son blouson. Et il ne s'en est pas rendu compte. Je l'ai vu partir, au loin, avec ses parents. C'était la fin de l'après-midi. J'étais par terre, tout seul, abandonné. La nuit est tombée, les gardiens ont fermé le parc. Il faisait noir et j'avais peur. Je suis un lapin d'intérieur, moi. Je n'ai jamais vécu dans la nature. En plus, il faisait froid. J'étais pétrifié et les heures défilaient, défilaient, défilaient. Qu'est-ce que j'allais devenir ? Soudain, j'ai entendu du bruit derrière moi. Puis une voix.
1: Qu'est-ce que tu fais là, toi ?
0: Je ne voyais rien.
1: On dirait que tu n'es pas du coin.
0: J'ai aperçu une paire d'yeux brillantes qui s'approchaient.
1: Alors, comment tu t'appelles, mon joli ?
0: Je m'appelle Lapin. Doudou Lapin.
1: Moi, je m'appelle Alice.
0: C'était une lapine. Une doudou lapine.
1: Tu as l'air perdu, mon lapin. Allez, ne reste pas là. Viens avec moi.
0: Je suis parti avec elle. Je sais bien qu'il ne faut pas suivre les inconnus, mais qu'est-ce que je pouvais faire d'autre ? Elle a traversé un bosquet et elle s'est engouffrée dans un terrier situé au pied d'un grand chêne. Nous avons descendu des marches, avancé dans des galeries, pour finalement parvenir à une immense grotte souterraine. Et là, je n'en ai pas cru mes yeux de lapin. Il y avait de la musique à fond, une piste de danse, des boules à facettes, des ballons et des confettis. C'était une fête. Et quelle fête, mes amis ! La grotte était noire de monde. Des ours, des canards, des lions, des éléphants, des ornithorynques et beaucoup d'autres.
1: C'est le rendez-vous nocturne des doudous,
0: m'a expliqué Alice.
1: On a bien le droit de s'amuser, nous aussi. Quand les enfants dorment, on se retrouve ici pour passer du bon temps. Allez, viens, on va boire un jus de carotte.
0: Il y avait là plein de doudous que je connaissais. Winnie, Paddington, Ted et un lapin blanc avec une horloge qui courait dans tous les sens. Et aussi un tigre nommé Hobbs qui passait des disques dans la cabine du DJ. Alice était vraiment sympa. Elle me présentait à tous ses copains et elle m'a même proposé de l'herbe. Ça tombait bien, j'étais affamé. Nous avons discuté un long moment, puis ça a été son tour de passer de la musique. Alice s'est installée dans la cabine du DJ et elle a joué des super chansons qui donnaient sacrément envie de remuer les oreilles. C'était une animatrice hors pair pour mettre l'ambiance.
1: Je veux voir tout le monde, mes pattes en l'air !
0: Toutes les peluches ont levé les pattes en criant de joie. Sauf la peluche ornithorynque qui galérait un peu avec ses petites pattes palmées. J'ai dansé avec tous les autres et je n'ai pas vu le temps passer. Qu'est-ce qu'on s'amusait ! Quand j'étais fatigué, j'allais au bar et je m'envoyais un bon vieux jus de carotte. Oh là là là là ! Si Arthur voyait ça ! Quand Alice est revenue me voir, on a pris un autre verre et on a encore dansé sous les boules à facettes. Elle était vraiment merveilleuse, gentille, talentueuse et si belle avec son poil tout soyeux. Je me sentais comme un lapin crétin devant cette lapine divine. Mon cœur battait très fort. C'est alors qu'elle a pris ma patte dans la sienne et qu'elle m'a fait un bisou sur le museau. J'avais la tête qui tournait à cause du bonheur et des jus de carottes. J'ai fermé les yeux et elle a murmuré à mon oreille.
1: J'espère qu'on se reverra, mon beau doudou.
0: Quand je me suis réveillé, je n'étais plus dans la grotte. J'étais revenu au parc, là où j'étais tombé du vélo. Alice et les autres doudous avaient disparu. Le jour venait de se lever, ils avaient dû retourner dans leur maison pour retrouver les enfants. Mais qu'est-ce que j'allais faire maintenant ? Je ne savais pas comment rentrer. Et Arthur ? Il devait se faire du souci pour moi. En plus, j'avais super mal à la tête. Soudain, quelqu'un a crié.
1: Là, je le vois.
0: J'ai reconnu la voix. C'était celle du papa d'Arthur. Il était venu à ma rescousse.
2: Eh ben purée, on a eu chaud. Hein. Le drame, si on l'avait pas retrouvé.
1: Mon pauvre doudou, tu es tout sale. Où est-ce que tu as bien pu aller te fourrer?
0: Je ne lui ai pas répondu, évidemment. Les humains n'ont pas le droit de connaître l'emplacement de la grotte des doudous. Nous sommes rentrés à la maison. Devant la porte, j'ai entendu Arthur qui se lamentait.
3: « J'ai perdu mon doudou lapin !»
0: Quand on a passé la porte et qu'il m'a vu, Arthur a explosé de joie et il m'a serré si fort dans ses bras qu'il a failli m'étouffer. Moi aussi, j'étais très heureux de le voir. Mais il me faisait sauter en l'air et j'ai bien failli vomir tous mes jus de carottes. On m'a ensuite mis dans la machine à laver. J'ai tourné dans l'eau savonneuse pendant une heure. Ça piquait les yeux, mais après je sentais bon. Et Arthur m'a encore fait plein de câlins. Tout est bien qui finit bien. J'ai retrouvé ma maison et mon meilleur ami. Le soir, je m'endors avec lui et je ne suis plus inquiet pour l'avenir. Quand Arthur grandira et qu'il ne s'intéressera plus à moi, je sais ce que je ferai. Je retournerai au parc, dans la grotte secrète des doudous. Car là, je sais que quelqu'un m'attendra. Et voilà, l'histoire est finie. Et maintenant, au lit, les petits lapins.

0: Baba Makassi.
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3: Coucou, salut l'info. Je m'appelle Olivia, j'ai 7 ans et j'habite à Boulogne-Billancourt. J'ai une super blague pour vous. Monsieur et madame, passe par-dessus la tête, on t'en fiche. Comment s'appelle-t-il ?
4: Aucune idée, Olivia.
3: Sam, parce que Sam passe par-dessus la tête. Au revoir, salut l'info, bisous.
1: Elle est super cette blague.
5: Bonjour, je m'appelle Alice, j'ai 10 ans et demi et j'habite à Mondeville, à côté de Caen. J'ai une énigme pour vous. Qu'est-ce qui t'appartient mais que les autres utilisent plus que toi ?
4: Alors là, je ne sais pas du tout.
5: Réponse, ton prénom.
4: Super cette devinette.
1: Je connaissais pas et je sais pas et je valide.
6: Bonjour, je m'appelle Oscar, j'ai 8 ans et j'habite au Lila. Monsieur et Madame Terrier ont deux fils. Comment s'appellent-ils ? Alain et Alex.
1: Elle est rigolote, celle-là.
6: Au revoir, merci.
4: À l'intérieur et à l'extérieur. Il fallait y penser.
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1: 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Épisode 4, Elfriede rencontre Hans.
2: Un jour, Hans, un jeune garde forestier qui vivait dans un van aménagé, rencontra Elfriede en train de crocheter des pelotes d'ortie appuyées contre un grand châtaignier. Hans tomba immédiatement sous le charme de la jeune princesse.

Elfried observa le visage doux de cet homme dont émanait de la bonté. Ce n'était pas une chose facile de voler chaque jour à 8000 mètres d'altitude, propulsé à 180 km/h par des frères cygnes migrateurs, songea Elfried, qui avait régulièrement le vertige et mal aux oreilles. Elle était fatiguée. Elle rêvait d'autre chose. Elle s'était tout de suite sentie bien avec Hans. Un matin, échappant à la vigilance de ses frères, elle le rejoignit dans son van. Et ils partirent à toute allure sur un chemin de terre creusé d'ornières. Elfried aimait sa nouvelle vie avec Hans. Il se baignait dans les rivières, faisait la sieste dans un hamac, cuisait les pommes de terre sous la braise. Cela rappelait à Elfried son enfance.

Les esprits des bois continuaient d'encourager la petite princesse pour qu'elle n'abandonne pas son projet. À ses heures perdues, elle crochetait devant un feu ou en écoutant Hans qui lui chantait des chansons en s'accompagnant à la guitare. Les tuniques étaient belles. Avec leurs coupes flottantes et leurs zones ajourées, elles avaient un air 70s. Mais il manquait une pelote pour finir la manche de la dernière tunique. Elfriede partit une nuit dans les bois à l'insu de Hans. Pour la première fois, elle trouva la forêt qu'elle aimait tant étrangement inhospitalière. Des oiseaux invisibles ululaient. Elle entendait des voix bizarres.

Quand Elfriede rentra les pieds mouillés et les mains rouges au petit matin, Hans lui posa 1000 questions pleines d'angoisse. « Qu'as-tu fait toute la nuit dehors, hein? Regarde-toi !» Elfriede trouva Hans odieux, parti en faisant claquer la porte du van et s'enfuit loin en courant. Elle resta des heures assise sur une souche désespérée.

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0: Au revoir, Emily. Et tourne bien toutes les pages.
1: Oui, monsieur l'oiseau. Au revoir.
0: Adieu.

oiseaux ont toujours raison. Tu dois lire les autres pages, c'est la loi des livres d'images. Oh, mais dis donc, tu sais la meilleure? On est à la page des oiseaux et on a failli rater l'autruche. Faut dire aussi qu'elle n'est jamais à l'heure.

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4: Et coucou les petites curieuses et les petits curieux, suivez-moi, direction le grand froid.
5: Bonjour, je m'appelle Noé, j'ai 13 ans. Je voudrais comprendre pourquoi les Esquimaux ont un triangle tatoué sur le front. Merci, au revoir.
4: Véronique Antomarquis, historienne spécialiste de langue et culture inuite. Que répondez-vous à Noé qui, lui, a utilisé le terme Esquimaux qu'on préfère éviter, n'est-ce pas ?
6: Oui, alors Noé, les Esquimaux, comme tu dis, préfèrent être appelés dans un terme de leur langue, l'Inuktitut, à savoir Inuit, qui veut dire les humains.
4: Et ces triangles tatoués sur le front, alors ?
6: Peut-être as-tu vu ces tatouages sur le front, dans l'espace entre les sourcils des Inuits, peut-être dans des films. En tout cas, le tatouage, c'est une parure corporelle qui était davantage présente chez les femmes. Beaucoup plus que chez les hommes, même s'ils, parfois, ils concernaient certains grands chasseurs ou des chamans. C'est une pratique très ancienne. Il y a une petite sculpture en ivoire de plus de 3500 ans que l'on peut observer au Musée des Civilisations, près d'Ottawa, la capitale du Canada. Mais cette pratique, elle a beaucoup, beaucoup décliné avec la christianisation. Mais elle s'est quand même poursuivie de manière un petit peu confidentielle. C'était avant tout un signe d'identité féminine qui manifeste en fait la fonction reproductrice des jeunes filles qui étaient tatouées au moment de la puberté, c'est-à-dire à l'âge de 12 ans, au moment où elles-mêmes, elles pouvaient devenir maman. Ce tatouage pouvait également avoir une fonction protectrice au moment de l'accouchement, et il avait une fonction spirituelle. On pensait qu'une femme tatouée avait un passage vers l'au-delà qui était favorisé, qui était facilité.
4: Et alors, c'est que sur le front et que des triangles, comme dit Noé ?
6: Il y avait des tatouages aussi sur les parties corporelles, autres que le visage dont tu parles, Noé. Des parties comme la cuisse, les bras, le poignet pouvaient être tatoués. Et on parlait alors de kakinik en Inuktitut. Les tatouages faciaux dont tu parles se disaient tunit. Les motifs qui étaient utilisés, c'était des motifs essentiellement géométriques, c'est-à-dire des points, des lignes, des carrés. Et sur le visage dont tu parles, c'était deux traits courts qui étaient disposés dans l'espace entre les sourcils et qui correspondaient à un trait qui était situé en bas de la racine du nez et à quelques traits courts sur le menton. Les instruments qui étaient utilisés étaient fabriqués à partir de matières premières d'origine animale, comme des aiguilles en os de caribou, ou bien de l'ivoire, ou bien des arêtes de poisson. Et les fils étaient obtenus à partir de tendons de caribou. En ce qui concerne la couleur, ces tatouages étaient noirs ou de couleur bleu noir. Et cette encre, elle était élaborée avec de la cendre, de la suie, ou bien de l'huile de mammifères marins. Et ce qu'il y a d'intéressant par rapport à ta question, Noé, c'est que depuis une quinzaine d'années, on observe une revitalisation des tatouages ancestraux chez de jeunes femmes. Les tatouages faciaux redeviennent à la mode et certaines jeunes femmes font appel à des tatoueurs pour se faire imprimer donc ces lignes sur le visage en mémoire, en fait, de leurs arrière-grand-mères ou de leur grand-mère. Et donc, le tatouage devient une façon d'affirmer son identité inuite.
4: Le tunit en Inuktitut, la langue des Inuits, ou le kakinik pour les tatouages sur le corps. Ça nous fait du vocabulaire en plus. Tunit, kakinik. Salut les matelots!

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1: Alors, quelle bestiole as-tu choisi? On dirait que tu nous emmènes dans les fonds sous-marins. Une sèche! Super choix, la sèche! Pas facile à dire! Pour la suivre, il faut bien s'équiper. Combinaison de plongée, masque, palme, tuba.

0: Nous voilà sous l'eau, dans l'océan Atlantique, à une centaine de mètres de profondeur. On appelle l'océan le monde du silence. Pourtant, si nous avions des oreilles aussi affûtées que celles des bestioles, nous entendrions beaucoup de choses. Le chant des baleines, les bavardages des poissons, les crépitements des récifs coralliens et une multitude d'autres sons.
1: Alors, où est-elle ? Pas l'ombre d'une sèche. Au sol, je ne vois que des algues et du sable. C'est bizarre, on dirait que le sable rigole. Y'a quelqu'un ? Salut !
2: Salut !
1: Pourquoi ne te montres-tu pas ? Tu es timide ?
2: Pas du tout ! Je joue à cache-cache !
0: Les sèches sont les championnes du cache-cache. Elles ont des super pouvoirs. Elles peuvent changer de couleur à volonté et même de texture. Elles peuvent devenir sable, algues ou même roches. En un clin d'œil, elles se transforment et se fondent dans le décor. C'est très utile pour chasser quand elles ont faim ou disparaître en cas de danger.
1: Avec qui joues-tu à cache-cache ?
2: Avec moi-même.
1: Oh, te voilà !
2: Personne ne veut jouer avec moi parce que je gagne toujours. Comment tu m'as trouvé ?
0: Tes deux gros yeux t'ont trahi. Le corps de la sèche est ovale et aplati. On dirait qu'elle porte une jupe nageoire. Son ventre est tout blanc, son dos est marbré de blanc et de brun. Sur sa tête, elle porte 10 petits bras avec des ventouses et 2 longs tentacules.
2: Ils disent que c'est pas drôle cache-cache avec moi. Ça m'est complètement égal. Je préfère jouer toute seule. Ma vie est trop courte.
1: Vraiment ?
2: Ben, 2 ans, ça passe vite.
1: Non, je veux dire, tu préfères vraiment jouer toute seule ?
2: Ben oui, vaut mieux jouer seule que mal accompagnée. Les crabes, les crevettes, les poissons sont super nuls à cache-cache. Avec eux, il y a toujours une pince ou une nageoire qui dépasse. Oh. Autant jouer avec une anémone ou des œufs de poissons.
1: Et pourquoi vous ne jouez pas à autre chose ? À chat, par exemple ?
2: Poisson ! Chat !
1: Ah, je ne sais pas comment vous l'appelez. Au loup, au chat, à attrape-trappe, aux gendarmes et aux voleurs ?
2: Ah ! Aux poissons et aux pêcheurs ! Ils ne veulent pas non plus jouer à ça avec moi. Ils disent que je triche. C'est archi faux. Ils sont jaloux, c'est tout.
1: Mais pourquoi jaloux ?
2: Parce que j'utilise une de mes armes secrètes. Ce qui n'a rien d'illégal. Je connais les règles et je connais mes droits.
1: Oh, ne t'énerve pas, je te crois.
2: C'est eux qui m'énervent. Et puis je commence à avoir faim aussi.
1: Tu as d'autres armes secrètes ?
2: Oh, je veux pas faire mon étoile de mer, mais oui. J'ai plus d'un tentacule dans mon sac, ma cape d'invisibilité et mon super atomiseur d'encre.
1: Incroyable ! Faire son étoile de mer, qu'est-ce que ça veut dire ?
2: Faire sa frimeuse. Ah ! Un requin ! Disparaissons ! Sinon, il va essayer de me manger !
0: Dès qu'elle aperçoit un prédateur, la sèche se pose sur une algue et devient toute verte. La voilà invisible. Elle retient son souffle pour que le requin ne perçoive pas les ondes électriques qu'elle diffuse. Le seul moyen pour elle de ne pas être repérée, c'est de couper le courant en arrêtant de respirer.
1: Mais le requin fonce sur elle. La petite sèche prend la fuite. Ouh là là, pauvre petite sèche. Oh, mais qu'est-ce que c'est ? Un grand nuage de liquide noir là se forme dans l'eau. Je n'y vois plus rien. Ah mais oui, c'est ça son arme secrète, son super atomiseur d'encre.
0: Cette encre qu'on appelle sépia est propulsée par un réservoir en forme d'entonnoir situé sur sa tête. Ah, ça crée un tel brouillard dans l'eau que le requin n'y voit plus rien. Bravo la sèche !
2: Merci ! Je suis peut-être un mollusque, mais je suis pas une molassonne. Ma vie est trop courte.
1: Il est très impressionnant ton super atomiseur. Oh, je comprends un peu tes amis qui ne veulent pas jouer à chat. Aux poissons et aux pêcheurs, je veux dire.
2: Je fais même pas exprès. C'est un réflexe. Quand je dois m'enfuir, clic, ça part tout seul.
1: Tu penses qu'avoir tous ces super pouvoirs, ça t'éloigne des autres ?
2: Oh là là, je peux pas répondre à des questions philosophiques quand j'ai faim.
1: Et pourquoi tu n'invites pas tes amis poissons et crustacés à manger ?
2: Ils voudront pas. Le problème, c'est que je voudrais bien être amie avec eux, mais je peux pas m'empêcher de les manger.
0: J'ai un proverbe qui pourrait t'aider. Il faut manger pour vivre et non pas vivre pour manger.
2: Il faut manger pour vivre, ça c'est sûr. Et après tu dis, et non pas...
0: Et non pas vivre pour manger. Tu vois la différence?
2: Ah ben non, voilà, je crois que je sais ça. On peut quand même manger des poissons vivants. Rassure-moi, Denis, parce que je mange que quand c'est vivant, moi. Et si on n'a pas assez de vivres pour vivre, qu'est-ce qu'on mange?
0: T'es vraiment drôle.
2: Drôle? Je suis pas drôle, je suis affamée. Mais si on ne vit pas pour manger, on vit pour quoi alors?
0: Bah, pour rire.
2: Oh, rire ça creuse. Oh là là, Denis, il faut que je mange quelque chose, sinon je vais m'énerver. Je commence à sentir la rage monter de mon estomac vide. J'ai une faim de cachalot. Oh, et le petit crabe appétissant. Je vais l'hypnotiser.
0: La petite sèche s'approche de sa proie. Grâce à sa peau électrique, elle émet de la lumière avec son corps, comme des flashs. Le petit crabe est fasciné, envoûté comme devant un spectacle de magie. Il est incapable de fuir, il est complètement hypnotisé. C'est fabuleux.
2: Succulent.
0: Décidément, la sèche, tu as plus d'un tour dans ton petit corps.
2: Manger, il n'y a vraiment rien de mieux. Rire, jouer, chasser, c'est pas aussi bon. Manger ou ne pas être mangé, est-ce que c'est pas la vraie question, Denis?
0: Aussi, oui, je vais y penser.
2: Cette petite aiguille m'a ouvert l'appétit. Je vais en chercher d'autres. À très bientôt, Denis. D'accord pour continuer la discussion, mais plus tard. Ma vie est trop courte.
0: Avec plaisir. La durée de vie d'une sèche est effectivement très courte, 2 ans au maximum. Mais certaines bouclent leur cycle de vie en 1 an seulement. Ne te fais pas manger d'ici là.
2: Promis, je vais essayer. Hein, toi non plus.
0: Je vais essayer, salut. À ton avis, comment s'appelle l'encre que projette le super atomiseur de la sèche? Sapin, sépia ou sépa? Bravo, c'était sépia. C'était bestiolement génial.
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0: Capitaine Alvarado, que puis-je faire pour vous ?
1: Oui, je voulais vous notifier du départ du capitaine général Cortés. Il s'excuse, il a dû se rendre en urgence sur la côte.
0: J'espère qu'il n'y a pas de problème avec les Aztèques ?
1: Non, pas du tout. C'est un problème espagnol qui devrait se régler rapidement. En attendant, c'est moi qui prends le commandement de nos soldats et je suis venu...
2: Un petit chocolat ?
1: Pas du tout, je ne veux rien, merci. Va-t'en. Donc, je voulais vous dire que c'est moi qui commande pour l'instant et que je suis moins gourmand que Cortés. Hein? Si vous ne donnez de l'or qu'à moi, nous quitterons la ville.
0: Et Cortés ?
1: Cortés, j'en fais mon affaire. Réfléchissez à cette offre, Majesté.

0: Tina, Mousse et Joao ont élaboré un stratagème pour récupérer le diamant noir que Cortés garde en sa possession. Ils ont chargé leur ami Naui de se rapprocher de Malinche, la femme de Cortés, de subtiliser le diamant noir et de le remplacer par une réplique, une imitation parfaite en obsidienne confectionnée par Joao. Malheureusement, Cortés a quitté la ville et progresse dans les montagnes.
1: Capitaine général, j'ai relu vos contrats. Même si vous avez payé pour les bateaux et les frais de l'expédition, vous devez toujours vous soumettre à la volonté du roi d'Espagne et ses représentants.
2: C'est toi qui as financé ton armée ?
3: Non, ce sont mes riches associés qui ont payé, sur la promesse de trouver des richesses. Moi, je suis sans le sou, sinon je ne serais pas ici pour m'enrichir.
2: En fait, tu es un pirate qui travaille pour son compte ?
3: Non, j'ai lancé cette expédition alors qu'on ne m'avait pas expressément demandé de le faire. J'ai juste un petit peu forcé les choses en partant avant d'avoir son accord.
2: Qu'est-ce que tu risques ?
1: Pour avoir désobéi au roi, la prison. Ou peut-être la mort. Il faut que je vérifie dans les textes de loi, précisément.
2: Et tu vas à la rencontre de ceux qui veulent t'arrêter ? Combien sont-ils ?
1: L'expédition qui vient d'accoster est constituée de 19 bateaux. Ça fait à peu près 900 hommes en armes, au moins. Et nous sommes 300. C'est vrai que, dit comme ça...
3: Vas-tu te taire, oiseau de malheur ?
1: Désolé de rappeler la loi et les faits, capitaine général. Ne tirez pas sur le notaire.
2: Tu es inconscient. Tu n'aurais pas dû laisser le diamant à cet idiot d'Alvarado.
3: Ne t'inquiète pas. Il en a plus besoin que moi. Je sais ce que je fais. Allez. Allez, Malinche, vamos. Allez, notre.
4: Alors, Naui, t'as pu te renseigner ?
5: Je peux vous confirmer que Cortés a bien laissé le diamant noir au capitaine Alvarado, qui le remplace en son absence. De ce que j'en ai vu, c'est une brute sans cervelle.
6: S'il est stupide, ça peut nous faciliter la tâche pour échanger le diamant.
4: Oui,
6: mais... Il saura pas reconnaître le diamant de l'obsidienne.
4: Très juste.
5: Oui,
4: alors mais... on garde ce plan. Il faut agir vite.
5: Oui, mais le problème, c'est qu'Alvarado ne prend pas beaucoup de bains.
6: Ah,
4: ah oui.
0: Les espoirs de Tina et de ses amis sont quelque peu douchés par cette nouvelle. Ils en restent là pour la soirée et se retirent dans leur chambre. Tandis que Mousse, Naui et Joao dorment à point fermé sur des nattes garnies de couvertures de coton, le sommeil de Tina recommence à s'agiter.

0: encore?
1: Ah, mais rien, rien. Je viens d'avoir un rêve avec plein d'animaux, mais j'ai pas compris. Je vais interroger les lettres. Que dois-je faire? Oh! Hein? Qu'est-ce que c'est que ça?
0: Qu'est-ce qu'elles disent?
1: Fais confiance aux animaux.
2: Pour approcher Alvarado, je vois pas le rapport, à part qu'ils sont en bouc.
1: Ouais, t'as raison. C'est n'importe quoi. On reste sur le plan d'échange du diamant.
2: Ouais. Je pense que c'est plus sage. Il va bien finir par prendre un bain. Bonne nuit.
1: Bonne nuit.
3: Oui, que veux-tu, serviteur? Ah, mais je te reconnais, tu travailles pour l'empereur. Pourquoi tu veux me voir?
4: Contre quelques pièces d'or, je pourrais vous faire des révélations au sujet de l'empereur et de certains de vos invités.
5: Pendant ce temps, à Veracruz, ou plutôt pendant ce temps, à Villa Rica de la Veracruz, d'après le nom donné à la première ville espagnole fondée sur le sol mexicain, la situation s'est fortement améliorée pour le capitaine général Cortés. À la faveur d'une attaque surprise, il parvient à écraser les 900 hommes du dénommé Narvaez qui étaient venus l'arrêter. Mieux, il a réussi à convaincre les prisonniers de le rejoindre pour terminer sa conquête de l'Empire aztèque.
6: Tu es encore plus malin que je ne le pensais.
7: Heureux de toujours te surprendre.
6: Comment as-tu fait pour convaincre ceux contre qui tu viens de te battre?
7: Je connaissais la plupart des lieutenants de Narvaez. Certains sont des amis. Mais en fait, il nous a suffi de montrer les bijoux en or que nous avons déjà récupérés pour que tout le monde veuille venir avec nous.
6: Vous, les Espagnols, vous feriez n'importe quoi pour de l'or.
8: Alvarado insiste pour que je lui donne une part de mon trésor. Et il semble plus violent et dangereux que Cortés.
1: Vous avez raison, Majesté. Mais il ne faut surtout pas s'en prendre à lui maintenant.
9: Cortés lui a laissé le diamant noir pendant son absence.
8: Je ne comprends pas que la magie de Quetzalcoatl protège de tels personnages.
10: Quetzalcoatl ne contrôle pas ce que font les hommes avec les diamants noirs.
11: Voilà, ils sont ici.
12: Scélérat!
8: Tiens, de quel droit entrez-vous ici?
12: Vous êtes en train de comploter, hein? Ah, vous vouliez m'éliminer. Vous êtes allé trop loin. Vous allez le regretter.
13: L'empereur n'a rien à voir avec cela, Alvarado.
12: Tais-toi! Taisez-vous, tous! C'est moi qui décide maintenant.
5: Blessé au ventre par l'épée d'Alvarado, Joao s'écroule au sol.
10: C'est le serviteur de l'empereur qui nous a dénoncés.
1: On va trouver un moyen de retourner dans le portail. On va te faire soigner à l'hôpital.
10: Non, c'est trop tard. L'épée est entrée profondément dans mon ventre. On ne peut rien faire. Tina, je veux juste que tu saches que je me suis trompée.
1: Oh non, Joao.
10: Si, j'étais censé venir te voir à Mexico et t'emmener avec moi pour la mission. Mais quand je t'ai vue à l'aéroport, j'ai cru que tu étais trop jeune, que c'était une erreur, alors j'ai désobéi.
1: À qui?
10: Je suis partie seule, mais c'était une erreur. Si on a loupé une occasion de récupérer le diamant noir, c'est uniquement ma faute.
1: Oh, Joao.
10: À ton contact, je me suis rendu compte que tu es une vraie parangon. Déterminée, courageuse, et tu sais prendre les bonnes décisions. Tiens, prends cette bague. Elle te revient de droit.
1: Merci, Joao.
10: Continue la mission.
1: Promis. Joao?
9: Joao?
1: Joao?
9: Il ne respire plus.
1: Oh non.
9: Oh là là.
5: Au même moment, les conquistadors espagnols massacrent tous les nobles aztèques présents dans le centre de la ville. Alvarado avait prémédité cette attaque. Il frappe fort pour démontrer sa puissance. Il séquestre l'empereur dans son propre palais. Et Tina et Mousse se retrouvent de nouveau dans une cage en bois.
9: Comment tu te sens?
1: Mal. Je me sens coupable de la mort de Joao.
9: Mais non, Tina. T'y es pour rien.
1: Joao, malgré toute son expérience, n'a pas vu venir la trahison du serviteur. Faut pas te sentir coupable. Hein? Il t'a bien dit que t'étais une vraie parangon. Hein? Avoir sa bague me rend heureuse. C'est comme si elle était faite pour moi. Joao la portait, mais c'est comme si elle s'était ajustée à mes doigts. Elle me va parfaitement maintenant. Fais voir. Oh, il y a un 8 dessus. Je sais pas ce que ça veut dire. C'est pas un 8. C'est le symbole mathématique de l'infini. C'est joli en tout cas. Tu crois que c'est un symbole que portent tous les parangons? J'en sais rien.
11: Ils sont là, Majesté.
1: Naoui, Majesté, contente de voir que vous êtes en vie.
8: Vous aussi. Ils n'ont pas osé m'enfermer plus longtemps, mais je ne peux plus quitter le palais. Je n'ai plus de contact avec mon peuple. Mes guerriers et ma famille ont été tués ou jetés en prison. Je suis désolé de la trahison de mon serviteur. Nous en payons tous le prix.
1: On sait bien que c'est pas de votre faute.
8: Je ne peux même pas punir le coupable. Je n'ai plus de pouvoir. Je ne représente plus rien. Je voulais vous présenter mes excuses pour votre arrestation et la mort de votre ami.
11: Moi aussi, je suis désolée pour Joao.
1: Merci. Dis-moi, Naoui, Alvarado n'a toujours pas pris son bain?
11: Hélas, non. Je ne peux toujours pas faire l'échange des pierres.
1: J'ai un plan pour récupérer le diamant et nous sortir de cette cage. Il paraît qu'Alvarado n'est pas très intelligent, alors on peut tenter de ruser avec lui. Majesté, vous nous disiez bien qu'il vous réclame toujours votre or.
8: Aujourd'hui plus que jamais, mais je ne lui ai rien dit.
1: Naoui?
11: Oui.
1: On va encore avoir besoin de ton aide, je crois.
11: Vous pouvez compter sur moi.
3: Comment savez-vous que je possède ce diamant noir ?
11: Capitaine Alvarado, ne soyez pas naïf. Ce n'est pas un diamant, c'est une obsidienne.
3: Une quoi ?
11: C'est une obsidienne, une pierre noire volcanique. Vous avez déjà entendu parler de diamants noirs avant cette pierre ?
3: Non.
11: C'est parce que les diamants noirs n'existent pas. C'est de l'obsidienne et ça n'a pas de valeur pour vous. Alors, je vous fais une offre intéressante pour pouvoir la récupérer.
3: Mais pourquoi vous voulez la récupérer si elle ne vaut rien ?
11: Elle est très importante pour nous, pour honorer Quetzalcoatl. L'empereur est prêt à vous remettre une partie de son or contre la pierre et la libération de Tina et Mousse.
3: Mais je n'ai pas besoin de faire ça. Il est déjà mon prisonnier, je pourrais simplement le torturer pour qu'il me donne son or.
11: Oui, mais vous savez que vous ne pouvez pas le faire, notre peuple ne l'accepterait pas. Et que dirait votre chef, Cortès, s'il apprend que vous avez essayé de récupérer le trésor tout seul ? L'empereur vous propose un marché. Discret.
3: C'est une proposition intéressante. Mais attention, si quelqu'un me dénonce à Cortès, je vous fais tous exécuter.
11: Rassurez-vous, capitaine Alvarado, personne n'a intérêt à parler.
5: Sur ces mots, l'accord est conclu. Mais au même instant, Cortès fait son grand retour en ville à la tête d'une nombreuse armée de plusieurs centaines d'hommes.
14: Il n'y a personne pour nous accueillir. La ville est déserte et il n'y a aucun Aztèque. C'est très bizarre.
15: C'est mauvais signe.
14: Regarde, Malinche. Des traces de sang sur le sol. Il y a eu des morts par ici. Restons sur nos gardes. Il y a sûrement des Aztèques cachés.
5: Apprenant le retour de Cortés, Alvarado se rend aussitôt auprès de Moctezuma pour honorer son accord.
8: Voilà, allez. Les enfants, vous êtes libres.
1: Merci à vous, Majesté.
8: Je vous en prie.
3: Et voici la psyllienne noire. Voilà. J'ai honoré ma part de l'accord. Maintenant, je veux voir l'or.
8: Voici 3 masques en or, 2 coupes et des bracelets.
3: Bien. Maintenant que Cortés est rentré, je compte sur vous pour garder ce petit secret entre nous.
8: C'est entendu.
5: Alvarado prend congé de l'empereur. Tina s'apprête à faire de même.
1: Majesté, nous allons partir avec le diamant. C'est bon, Alvarado et Cortés ne sont plus invulnérables.
8: Merci. et débarrassez-nous de cette pierre de malheur.
2: Comptez sur nous. Vous ne nous reverrez pas.
15: Pardon, mes amis, mais vous n'allez pas pouvoir quitter la ville.
2: Mais pourquoi ?
15: Au moment où je vous parle, des guerriers aztèques bloquent tous les accès de Tenochtitlan.
8: Mais comment est-ce possible ?
15: Je ne sais pas, mais il s'agit d'une immense armée aztèque.
8: Mais ils ne m'ont pas consulté.
15: Je crains que non, votre majesté. Et j'ai l'impression qu'ils vont venir jusqu'ici pour s'en prendre aux Espagnols.
1: Oh là là, quelle tannée !
5: 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Vous le saurez en écoutant le 9e épisode de Tina et le serpent à plumes.
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1: Et coucou les petites curieuses et les petits curieux, qui a des comptes à régler ?
2: Bonjour, je m'appelle Apolline, j'ai 7 ans et je voudrais savoir, est-ce qu'il faut se venger dans la vie ? Merci de me répondre.
1: Oh, j'adore ta question Apolline, est-ce qu'il faut se venger dans la vie ? Je pense qu'il y a pas mal de personnes que ça démange. On va voir ça, mais je suis pas sûre que moralement ce soit la bonne solution. J'en sais rien en vrai, puisque c'est Marianne Chaillan, professeure de philosophie au lycée à Marseille, qui est là pour nous donner la réponse.
3: Alors, parfois, Apolline, c'est vrai, il nous arrive de mauvaises choses. Par exemple, un ami se comporte mal avec nous et ça nous donne envie de nous venger, c'est-à-dire de lui faire du mal à notre tour. Tu connais peut-être le proverbe « œil pour œil, dent pour dent ». Si un copain d'école, par exemple, donc te casse la dent, bah, dent pour dent, ça veut dire que toi aussi, tu as envie de lui casser la dent. Il y en a même qui disent « il faut se venger ». Parce que si on se laisse faire, alors on est une poule mouillée, on est faible. C'est un peu la question que tu me poses, est-ce qu'il faut se venger dans la vie ? Il y a un vieux monsieur, bon, qui est mort maintenant, mais un jour, il lui arriva une très très grande injustice. Il y a des gens qui l'aimaient pas beaucoup, ils se sont ligués contre lui, ils ont dit qu'il faisait des bêtises, alors que c'était même pas vrai, et il a été vraiment gravement puni. Et lui, il aurait pu avoir envie de se venger, mais en fait, il s'est dit qu'il valait mieux subir l'injustice plutôt que de la commettre. Autrement dit, il s'est dit qu'il valait mieux être celui à qui il arrive quelque chose de pas bien, plutôt que d'être celui qui fait quelque chose de pas bien. Pourquoi, tu vas me dire ? Ben, Socrate, puisque c'est le nom de ce monsieur, il pense que quelqu'un qui fait le mal, et se venger, c'est faire le mal. Si tu te vengeais, bah toi aussi, du coup, tu ferais quelque chose de mal.
1: Alors qu'il y a des gens qui disent que ce serait faire justice, finalement.
3: Bah, non, parce que si on reprend l'exemple, le copain, il t'a cassé la dent, tu veux te venger, bah forcément, tu vas lui faire un truc qui est méchant, toi aussi. Donc, toi aussi, tu fais le mal. Bah, la thèse de ce monsieur, c'est que si tu fais le mal, ça va te rendre malheureux. Et qu'à l'inverse, quand on fait le bien, ça rend heureux. Alors, tu vas peut-être me dire que si tu te venges, ben en fait, ça rend heureux, que c'est pas vrai qu'il a tort, ce monsieur, parce que ben, quand on se venge,
1: ça soulage un peu, quoi.
3: Ben, moi, je crois pas, je crois que Socrate, il a raison. Parce que si on se venge, on garde l'exemple du copain qui t'a cassé la dent, imagine. Hein. Ben, imagine, tu te venges et tu lui casses aussi la dent. Ben, moi, je pense que si tu casses la dent de quelqu'un qui te l'a cassé avant, non seulement t'as déjà la dent cassée, mais en plus, t'as ta propre conscience qui s'est cassée aussi. C'est-à-dire que le copain, il t'a cassé deux choses, ta dent et ta propre conscience. Moi, je crois que la meilleure chose que tu as à faire, mon conseil, hein, c'est que si quelqu'un te donne envie de te venger parce qu'il t'a fait du mal et que ça te déclenche ce genre d'envie, je pense que plutôt que de te venger, tu devrais mieux en parler à tes parents, à ta maîtresse, à une surveillante dans l'école et que la voie que vous choisissiez ensemble, ça ne soit pas une spirale du mal qui t'abîmera beaucoup plus qu'elle ne te soulagera.
1: La paix, toujours la paix, n'oubliez jamais. Salut les matelots.
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1: Décembre 1998.
2: Alors, tensiomètre. Ventouse, spéculum, banane.
1: Quoi ?
2: Mais non, je déconne. Allez, dans quelques secondes, il va falloir pousser, madame.
1: Ok. Faïza Lamari, 24 ans, le front collant de sueur, est sur le point d'accoucher de son premier enfant.
3: Respire, Faïza. Concentre-toi sur l'action.
2: Allez, madame, poussez. Avec moi, madame. Ensemble.
3: Dans la zone, Faïza. Tu les vois, les cages ?
1: Mais arrête, Wilfried, on n'est pas sur le terrain, là.
2: Poussez, madame.
3: Tire.
2: Poussez.
3: Tire.
2: Allez-y, vous y êtes presque. Madame ?
1: Ah, quoi ? Qu'est-ce qu'il y a ?
2: Il a des crampons au pied.
4: Oui, bon, ça s'est pas tout à fait passé comme ça, mais ça aurait pu. Car cet enfant, c'est Kylian Mbappé !
1: Lancé à 3000 à l'heure dans la Galaxy Football, la comète Kylian bat tous les records. Plus jeune buteur de l'AS Monaco et du PSG. Plus jeune joueur à marquer 10 buts en Ligue des Champions. Il est aussi le plus jeune Français à jouer une finale de Coupe du Monde. Allô, allô, vous avez dit précoce? Laissez-moi vous passer, Kiki de Bondy! Convoité par les plus grands clubs du monde, tous se l'arrachent, peu importe le prix. Contrat, négo et gros bifton, bienvenue dans l'ère du foot business.
5: Et moi je le prends à 150 millions.
6: Moi,
7: et moi 180 millions.
8: Oh my god. Bon,
1: dans ce monde enfiévré, Kylian Mbappé, pressé de marquer l'histoire, ne perd jamais non et veut garder intact sa passion du football.
9: L'équipe de France est championne du monde.
1: 1998 est une grande année pour le football français. 5 petits mois après la victoire de la France en Coupe du Monde, Kylian Mbappé voit le jour. Coïncidence ? Évidemment. Mais ce genre d'anecdote, oh purée ! Ça fait toujours croustiller le début d'une aventure.
10: Félicitations, Faïza. Alors, il est où, mon neveu ?
11: Et coucou, Kylian. Regarde ce que tonton t'a apporté.
1: Et l'oncle, si heureux, dépose un ballon de foot dans le berceau.
11: Et vous allez voir, il va devenir footballeur.
1: Chez les Mbappé, le sport est une histoire de famille. Né à Douala, au Cameroun, le père de Kylian, Wilfried, a taquiné le ballon de façon professionnelle dans une équipe régionale.
12: Faïza, Faïza, ici, la passe.
1: D'origine algérienne, sa compagne, Faïza, a fait frémir Faïza, de peur ici. De grandes équipes de handball. Athlètes de haut niveau, tous deux connaissent ce furieux frisson qui pousse sans cesse à se surpasser. Mais ce qu'ils aiment par-dessus tout dans le sport, c'est les valeurs qu'ils transmettent. À Bondy, où la famille habite, Wilfried entraîne l'équipe de foot junior de la ville.
13: Écoutez-moi bien les pioupions. Gagner, c'est super. Mais pour ça, il faut jouer ensemble et respecter les autres.
1: Ouais wow. Depuis la fenêtre de sa chambre, Kylian a une vue plongeante sur le stade Léo Lagrange.
14: Bon, j'y vais, à ce soir.
15: Eh hey, papa, je peux venir ?
14: T'as fini tes équations ?
15: Oui !
14: Et la géo ?
15: Je connais le nom de tous les pays où il y a eu la Coupe du Monde.
13: C'est pas ce que t'auras en interro, mais ok.
15: Yes !
1: Depuis qu'il a 3 ans, Kylian suit son père partout, des vestiaires jusqu'au terrain.
13: Ouais, vas-y Kylian, petit dribble, tracement de jambes. C'est super.
1: L'année suivante, il enfile le maillot vert de l'AS Bondy.
13: Surtout de la détente. Pour être précis, faut de la détente. C'est vrai que tu es très, très rapide.
1: Pour Wilfried et Faïza, c'est clair. Leur fils a un très gros potentiel.
13: Ça va au-delà de sa technique. C'est sa détermination, son intelligence du jeu. C'est dingue. Il sait instinctivement comment se placer sur le terrain.
16: Et le numéro
15: numéro 10 qui accélère, qui regarde à gauche et voit son coéquipier.
1: Kylian grandit et ne pense qu'au football. Matin, midi et soir, il dribble dans le salon. Dès qu'il voit l'équipe de France disputer un match à la télévision, il entend la Marseillaise, la main sur le cœur.
6: Libéré avec Zidane.
1: Il regarde 10, 15, 20 fois les replays de matchs importants pour analyser les stratégies.
6: Libéré avec Zidane.
1: Enfin, brosse à dents à la main, il répond aux questions d'après-match dans les vestiaires.
8: C'est vrai que dès le début, on l'a joué très offensif.
16: Kylian, je dois prendre ma douche.
8: Après, avant d'affronter les Italiens,
1: ou plutôt, c'est sûr dans sa salle de bain.
12: Kylian, faut vraiment que je me lave.
15: Waouh.
1: À l'âge de 10 ans, des amis de la famille lui offrent une réplique du Bernabéu, le mythique stade du Real Madrid.
15: Merci, merci. Vous voyez ces loges VIP? Un jour, je vous inviterai pour me voir jouer. Bah ouais, je vais jouer avec le Real Madrid. Et je jouerai aussi avec l'équipe de France. Je serai le Mozart du football.
1: Par contre, ça, c'est Beethoven.
15: Oups.
11: Ah non, mais là, on m'avait dit qu'il savait dribbler, mais...
1: N'empêche que Kylian est déjà un phénomène. Des entraîneurs de grands clubs français et européens font des kilomètres pour le voir dribbler.
11: Mais c'est un génie.
17: Ça devient sérieux, Wilfried. Quand ça va exploser, faut que Kylian soit prêt. Physiquement, mais aussi dans la tête.
15: Hey, Brian.
1: Face à Kylian, très doué à l'école, mais sacrément turbulent, les parents développent des trésors de créativité.
17: Kylian, j'ai croisé ta prof de français à la boulangerie.
18: Oh là là.
17: Alors comme ça, tu t'es moqué du blouson d'Ibrahim?
1: Le lendemain et jusqu'à la fin de la semaine, Faïza envoie Kylian au collège en basket à scratch.
18: Mais s'il te plaît, maman, c'est abusé.
17: Et voilà.
1: Et en pantalon pas de def.
18: Oh non. Comme les vieux qui dansent le disco là.
19: Oh yeah.
1: Et puis, assez vite, l'heure des premières décisions arrive. À 12 ans, Kylian intègre le centre de formation de l'Institut National de Football au château de Clairefontaine. Oh, là où s'entraîne l'équipe de France! C'est parti! Collège le matin, entraînement tous les après-midi.
18: À partir de maintenant, chaque seconde compte pour devenir un champion.
1: Et pendant ce temps-là, à Bondy.
20: Allô? Attendez, deux secondes. J'enfile ma chaussette.
21: Allô?
20: Oui, c'est qui?
21: Monsieur Mbappé? Zinedine Zidane, l'appareil. Je vous appelle parce que je voudrais rencontrer votre fils.
20: Oh!
21: Allô? Allô? Vous avez réussi à enfiler la deuxième?
1: Décembre 2012. Quelques semaines plus tard.
22: Bienvenidos a l'aeropuerto de Madrid.
1: À la sortie de l'aéroport, Zinedine Zidane, le champion du monde, l'ancien numéro 5 du Real Madrid, devenu directeur sportif du club, est venu accueillir la famille en personne.
21: Allez, monte, Kylian, je t'emmène au stade.
15: Quoi? Dans votre Ferraro 34612 GT XL 14012? Je dois enlever mes chaussures.
21: Mais non, allez, monte.
1: Après une semaine passée au centre de formation, le Real Madrid, évidemment, souhaite recruter Kylian.
15: Non mais dites oui! C'est le Real! C'est mon rêve!
1: Mais pour ses parents qui vaillent au grain, le petit prodige de 14 ans est encore trop jeune pour quitter la France.
15: Pas cool.
1: Reste qu'il est temps pour le jeune joueur de se frotter au monde pro. Alors, dans quel club continuer sa formation? Des yachts? Des casinos et des chihuahuas gogo? Ouh, bienvenue à Monaco! À presque 15 ans, l'adolescent intègre le centre de formation du très prestigieux club monégasque. Son père a pris une année sabbatique pour l'accompagner. L'agilité et la technique époustouflante de Kylian impressionnent. Mais très vite, ouh, ça chauffe!
20: Vous nous avez promis de faire de Kylian un très grand champion.
1: Oula!
20: Et pour l'instant, tout ce que je vois, c'est qu'il reste assis sur un banc.
1: Attention! Baissez-vous!
20: Pourquoi il ne joue pas plus de matchs juniors? Non, attendez, je reprends. pourquoi elle ne joue pas déjà avec les pros? Notre téléphone n'arrête pas de sonner. Bon, pas là. Si Kylian continue de perdre son talent ici...
1: Ah non, non, pas le vase.
20: Dans la seconde, on est parti.
1: Ah non, pas le Ming. Pas le Ming.
0: Aïe.
1: Message reçu. À 16 ans, Kylian devient le plus jeune joueur pro recruté par l'AS Monaco. Il enchaîne les records. Toujours détendu et ultra souriant, il marque à chaque match. Statistiquement, il met plus de buts que Ronaldo ou Messi lorsqu'ils avaient son âge. Pour la presse, c'est clair. Kiki de Bondy pourrait bien devenir le plus grand joueur de tous les temps. En plus, le public l'adore. La beauté de ses accélérations, l'intensité de ses dribbles, la complexité de ses actions font bondir les stades. En mai 2017, Monaco se hisse à la première place du championnat de France. Arsenal, Liverpool, Manchester City, Barcelone et Madrid, tous les clubs le veulent. Le PSG, qui vient de débourser 220 millions d'euros... Excuse-moi, ça... C'est un peu du mal à passer. Pour acheter le jeune joueur brésilien Neymar, fait savoir qu'il serait prêt à sortir une belle palanquée de billets pour le petit prodige. Et là, le mercato s'emballe. Tout l'été, les plus folles rumeurs circulent.
3: Il paraît qu'il a 7 orteils. C'est pour ça qu'il court si vite.
1: Jusqu'à ce que le président de l'AS Monaco décide de faire grimper les enchères.
19: Kylian vaut 180 millions d'euros. Et pas un centime de plus. Pardon, de moins.
1: Et ça, ça ne passe pas.
19: C'est quoi ces combines? Monaco négocie dans mon dos.
1: Le clan Mbappé compte bien tirer son épingle du jeu.
17: Pas la peine de prendre un agent, Wilfried. On va s'occuper nous-mêmes des négociations.
1: Le Qatar, qui a racheté le PSG en 2011, est prêt à tout pour s'imposer sur le marché. Le PSG s'aligne sur le prix de Monaco. Le départ de Kylian est le deuxième plus gros transfert de l'histoire du football. Le jour où il signe son nouveau contrat, le joueur marque son premier but avec l'équipe de France. Oh, et des sacrées journées.
23: Il a des qualités... Une efficacité par rapport à son âge, il donne pas l'impression d'avoir 18 ans.
1: Cela fait un an que Didier Deschamps l'a invité à rejoindre l'équipe nationale. L'entraîneur sent qu'il est prêt. À quoi? Mais ma foi, à entrer dans l'histoire. En 2018, en Russie, Kylian, 19 ans, dispute sa première Coupe du Monde.
15: J'y crois pas. Je représente mon pays.
1: Et bien sûr, il fait des étincelles. Le 30 juin 2018, lors des huitièmes de finale face à l'Argentine, la torpille Mbappé sprint jusqu'à 37 km/h. Inarrêtable, il marque deux buts à 4 minutes d'intervalle.
24: Eh, dis donc, Kylian, j'ai cru que t'avais pris un scooter sur le terrain.
15: Ah ouais.
1: Quart de finale, demi-finale, finale.
15: C'est parti.
23: Les Croates,
1: le 15 juillet 2018, la France affronte la Croatie. Lors d'un match ultra serré, après deux buts de Griezmann et de Pogba, à la 65e minute, Kylian frappe le ballon au ras de terre.
24: Face à Vida.
15: Kylian Mbappé, ça fait 3 buts d'un.
1: Oh, la France est champion du monde pour la deuxième fois.
15: Les Bleus sont champions du monde pour la deuxième fois.
1: Lorsqu'il retourne dans la ville qu'il a vu grandir...
15: C'est pas vrai. C'est moi, ça.
1: Kiki découvre une fresque géante avec ce message. Bienvenue à Bondy, ville des possibles.
24: Je fais des petits films comme ça. Voilà.
25: C'est fini, l'équipe de France est sortie. Les champions du monde sont éliminés par la Suisse. Oui, c'est fini.
1: Dans la vie d'un grand champion, il y a des hauts, mais aussi des bas.
25: Bien sûr, c'est l'exploit.
1: Lors de l'Euro 2021... Kylian loupe son pénalty contre la Suisse et fait perdre la France. Les semaines suivantes, le joueur reçoit une pluie d'insultes, souvent racistes, sur les réseaux sociaux. Un jour, en faisant les courses au supermarché, Faïza tombe stupéfaite sur une horrible publicité. Un Kylian en carton géant, posé devant des valises en promotion, a sorti du slogan « Il est temps de rentrer à la maison ».
15: Non, maman, mais c'est plus possible, ça.
1: Une nouvelle bataille commence. celle pour contrôler l'image du champion. À l'heure où le football rime avec gros chouchou, Kylian entend bien utiliser sa notoriété comme il le souhaite. Plus question de servir à vendre de l'alcool ou des paris en ligne. Non, ce qui agite Kylian, c'est la vie politique de notre pays.
18: La progression de l'extrême droite en France est vraiment terrible. Face au racisme, je peux pas rester les bras croisés sans rien dire.
2: C'est le transfert de la décennie pour certains observateurs. Kylian Mbappé s'engage officiellement avec le Real Madrid.
1: En mai 2024, au milieu d'un gros brouhaha médiatique, Kylian quitte le PSG pour rejoindre le Real Madrid, le club qu'il a tant fait rêver.
4: Un sueño fue de jugar aquí.
1: Et la suite ?
18: Eh ben, ma foi, on continue à taper dans le ballon.
1: Kylian !
18: Oui, alors, qu'est-ce qu'il y a ?
1: Kylian, dites-moi, est-ce qu'on a des chances cette année pour la Coupe du Monde ?
18: Évidemment, Laure. On a Didier Deschamps.
5: Ah !

0: Derrière cet épisode, il y a Marion Philippe, Josépha Lebrun, Cédric Chatelus, Basile Bocquer, Paul Percheron,
1: Jackie, Toto
0: et moi, Laure Grand-Besançon. En 2022, la France perd la Coupe du Monde en finale face à l'Argentine. Mais Kylian s'est démené, puisqu'il a marqué non pas un, non pas deux, mais trois buts! C'est ce qu'on appelle un triplé! 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Et puis, allez les Bleus! On est avec vous, les gars!

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3: Bonjour, je m'appelle Adam, j'ai 11 ans et j'habite à Lyon. Voici ma blague. Quelqu'un laisse tomber son téléphone du hauteur de 20 mètres. Le téléphone met 10 minutes pour atteindre le sol. Pourquoi ?
2: Le téléphone s'est mis en mode pause ?
3: Parce qu'il a été mis en mode d'avion.
2: Ah bah j'étais pas loin.
4: Bonjour, je m'appelle Héloïse, j'ai 9 ans et j'habite à Aix-en-Provence. Et je vous propose un monsieur-madame. Monsieur et madame Hic ont un fils. Comment s'appelle-t-il ?
2: Ah bah effectivement, il y a comme un Hic. Pas fastoche ta devinette. Allez, je donne ma langue au chat.
4: Basile. Basilic.
0: Je la connaissais pas et je valide.
5: Bonjour, je m'appelle Auguste, j'ai 5 ans, j'habite à Paris. Comment on fait pour rentrer 4 éléphants dans une petite voiture ?
2: Ben, on fait de la place ?
5: 2 devant et 2 derrière.
0: Trop bien cette blague. 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
2: Chers amis, bonjour. Dans le département de l'Oise, près de Compiègne, en direction de Noyon, Tourotte s'est développée et sa population a cru au cours du XXe siècle en raison de l'installation d'une usine Saint-Gobain dans les années 1920, l'usine qui est toujours active, qui tourne 24 heures sur 24. Mais aujourd'hui, parlons d'un trésor du patrimoine dans l'église. C'est un magnifique retable. Et vous pouvez d'ailleurs voir quelques images de ce retable sur le compte Instagram du Jeu des 1000 euros. Vous pouvez vous abonner à notre compte pour nous suivre. L'histoire de sa restauration est tout à fait étonnante. En 2006, la mairie de Tourotte a été contactée par un responsable du dépôt d'objets d'art de Champs-sur-Marne, près de Paris. Et ce responsable a affirmé qu'ils avaient trouvé dans les réserves des panneaux d'un retable de 1555 déposé pour restauration bien des années avant. Depuis quand était-il exactement à Champs-sur-Marne, en fait, personne n'était capable de le dire avec certitude. Alors, le conseil municipal de Tourotte a décidé de récupérer les panneaux et de les faire restaurer, ce qui a été fait pendant plusieurs années. Évidemment, ça a été un long travail entre 2008 et 2015. Le résultat est là. Ce retable du XVIe siècle est maintenant accroché dans l'église de Tourotte. Il représente des scènes bibliques sur un ensemble de panneaux recto-verso. On peut voir ce retable et ces magnifiques panneaux sur demande à la mairie, par exemple. On vous ouvrira l'église. Il y a aussi des visites organisées et commentées pour voir cette merveille, ce retable du XVIe siècle. À Tourotte, dans l'Oise, département numéro 60, le jeu de France Inter avec le spécial jeune. Deux collégiennes aujourd'hui, Clarisse Morin et Antonia Vasseur. Bonjour Clarisse.
3: Bonjour.
2: Tu es en troisième.
3: Oui.
2: Tout comme ta coéquipière d'ailleurs, Antonia. Clarisse, où habites-tu toi ?
3: J'habite à Choisy-au-Bac.
2: Les passions, les loisirs, les lectures, qu'est-ce qu'on peut dire de toi, Clarisse, en quelques mots ?
3: J'aime bien la musique et je fais du violon. J'aime bien le sport et je fais de l'athlétisme. Et j'aime beaucoup lire et donc ma dernière lecture, c'est « Nous traversons des orages » de Anne-Laure Bondou.
2: « Nous traverserons des orages
3: voilà. »,
2: c'est le titre de ce roman.
3: Voilà.
2: Qui raconte en quelques mots ?
3: C'est une saga familiale pendant la guerre. Pendant plusieurs guerres.
2: Nous traverserons des orages d'Anne-Laure Bondou. Tu nous le conseilles ?
3: Oui.
2: Ça t'a passionné ?
3: Oui, c'était génial.
2: Clarisse, avec Antonia Vasseur. Bonjour Antonia.
4: Bonjour.
2: Tu es en troisième aussi. Tu habites dans l'Aisne ?
4: Oui.
2: Ton collège se trouve à ?
4: Chauny.
2: À Chauny. Tu aimes bien le collège ? Tout va bien en classe ?
4: Oui.
2: Les matières préférées, qu'est-ce que c'est ?
4: Bah, SVT et oui. Histoire.
2: Donc, sciences de la vie et de la terre et histoire. Un objectif, un métier de rêve pour plus tard pour...
4: Pneumologue.
2: Tu voudrais être pneumologue, d'accord.
4: Quand j'étais petite, j'allais beaucoup chez le pneumologue parce que j'ai de l'asthme et du coup, bah voilà.
2: Ah ouais, super. Bon bah tu vas faire de longues études et on a besoin de toi. Antonia, tes loisirs principalement ?
4: Je fais du judo et de l'alto.
2: Judo, c'est ceinture ?
4: Bleu.
2: Et alto, depuis combien de temps ?
4: Depuis 10 ans.
2: Tu te fais plaisir, c'est un bonheur que tu partages peut-être avec d'autres musiciens de temps en temps ?
4: Je suis à l'orchestre de mon école de musique.
2: Et vous pourriez peut-être faire un duo, je ne sais pas, avec Clarisse qui joue du violon, la moitié d'un quatuor.
4: Ouais.
2: Vous êtes en duo en tout cas à la radio pour France Inter, pour le spécial jeune Clarisse Morin et Antonia Vasseur. Première question bleue, spécial jeune de Gwendolène Boque. Gwendolène habite Avignon. Chez le hibou, où trouve-t-on les aigrettes ?
3: Dans les griffes ?
2: Pas dans les griffes.
4: Dans les oreilles.
2: Alors en fait, les aigrettes...
4: C'est les oreilles.
2: On trouve les aigrettes sur...
4: La tête.
2: Sur la tête, oui. C'est la bonne réponse. Ça nous amène à une explication, une précision. En réalité, ce ne sont pas des oreilles, contrairement à ce qu'on croit parfois, mais tout simplement des touffes de plumes sur la tête du hibou, et on appelle ça des aigrettes. Mais ce ne sont pas les oreilles, ça y ressemble, évidemment. Question bleue spéciale jeune aussi de Paula et Isée Asselineau-Mollet, qui habitent Lyon 5e. Attention, quel chiffre correspond au tiers de la moitié de 12 ? Je rappelle, le tiers de la moitié de 12.
4: 2 ?
3: 6 ? 2. Oui, 2.
2: Ben, c'est 2 la bonne réponse, Clarisse et Antonia. Okay. Le tiers de la moitié de 12. La moitié de 12, c'est 6. Le tiers de 6, c'est bien 2. Calcul rapide, bravo à toutes les deux. Question bleue, envoyée sur carte postale par un très jeune auditeur, je le pense, compte tenu de son écriture très artistique. En effet, ça se confirme. C'est Pierrot, il s'appelle Pierrot, son prénom, il a 6 ans. Pierrot Absolu, c'est son nom de famille, habitant l'Ardèche, la commune de La Blachère. Dans quelle ville se trouve Notre-Dame de la Garde ?
3: Nice, Paris, Montpellier,
4: Bordeaux.
3: Bordeaux.
2: Je vous dis quand c'est bon.
3: Lyon,
4: Lourdes.
2: Non plus.
4: Lille.
2: Non.
3: Marseille.
2: Marseille. On a fait un tour de France Express. Surnommée par les Marseillais notamment la Bonne Mère, c'est Notre-Dame de la Garde à Marseille. Une question blanche de Lila Coupri à Tours. Comment appelle-t-on les dents des baleines qui leur servent à filtrer le plancton ? De quel nom s'agit-il ?
3: Les bronches.
2: Pas les bronches. En fait, ce sont des lames cornées. Comment les appelle-t-on ? Non, pas de proposition. C'est pas facile à deviner si on ne le sait pas, mais je pense que vous connaissez le mot. Simplement, il ne vous revient pas comme ça spontanément. Dans l'immédiat, cette autre question blanche de Françoise Signoret à Gap. Question anatomie. Quelle partie de l'œil bien visible porte le nom d'une fleur ?
4: Attends.
3: La pupille, la lentille, la rétine.
2: Non, il faut que ça soit aussi le nom d'une fleur.
3: L'iris.
2: L'iris, ça marche. La question rouge de Laurent Servet à Bois-Colombes dans les Hauts-de-Seine. Dans 20 000 lieues sous les mers de Jules Verne, est-ce que vous avez lu du Jules Verne, Clarisse et Antonia ?
3: Je devais lire, mais je n'ai pas encore lu.
2: Tu n'as pas encore lu ? Et toi, Antonia ?
4: Oui, mais il y a longtemps.
2: 20 000 lieues sous les mers de Jules Verne. Dans ce roman, quel est le nom du sous-marin du capitaine Nemo ?
4: Le Neptune.
2: Pas le Neptune.
4: Le Nautilus.
2: Le Nautilus.
4: Moi, je vais lire.
2: Dans ce roman d'aventure paru en 1869-1870. Le Nautilus. Une seule question à reposer à Clarisse Morin et à Antonia Vasseur. Allez-vous retrouver le nom donné à ce que communément on nomme les dents des baleines ? En fait, ce sont des lames cornées sur la mâchoire supérieure qui leur servent à filtrer le plancton. C'est une question, je le rappelle, de Lila Coupri à Tours.
3: Non.
2: Non, ça ne vous revient pas. Je dirais que ça ne s'invente pas, évidemment. Ça ne peut pas se trouver par hasard. On le sait ou on ne le sait pas. Ça revient ou pas ? Et ça ne revient pas. Non ? Pas de proposition ?
3: Non.
2: On appelle ça des fanons.
3: Ouais, je l'avais pas.
2: Vous ne l'aviez pas ?
3: Non.
2: Les fanons, question qui permet à Lila Coupri, à Tours, de gagner 30 euros. Merci beaucoup pour votre question, Lila, ou pour ta question, parce que je pense que c'est une jeune auditrice qui nous a envoyé cette question blanche. Clarisse et Antonia, vous avez répondu à 5 questions sur 6, ce qui veut dire concrètement qu'en passant par le repêchage, vous pourrez peut-être tenter la question à 500 euros qui s'appelle le...
3: Banco,
4: oui.
3: Banco.
2: Qu'avons-nous en repêchage aujourd'hui ? Eh bien, ce film d'animation à reconnaître.
5: Oh, Riley est tellement dure avec elle-même.
6: Mais on peut lui faciliter les choses. Je vous présente mon nouveau super système high-tech de protection de Riley.
7: C'est rien, c'est pas cassé.
6: Il est conçu pour tous les souvenirs qu'on veut envoyer au tréfonds de la mémoire, comme cette pénalité à la noix. C'est un boulet inutile, alors allégeons sa conscience. Envoyons-le en express au royaume de « Je ne veux plus jamais penser à ça ». Et hop !
2: Vous avez peut-être reconnu... Est-ce vice-versa, moins moche et méchant, ou voilà c'est Gromit ? Vice-versa, moins moche et méchant, ou voilà c'est Gromit ?
3: Vice-versa.
2: Vice-versa, oui, avec Riley. Le mot-clé, c'était Riley dans cet extrait. Félicitations. La question banco maintenant.
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2: Voilà une question scolaire, et c'est très bien, vous êtes toutes les deux en troisième, je le rappelle, Clarisse et Antonia. Question de Dominique Polo de Romagneux en Isère. Il vous demande, Dominique, ou elle vous demande, je ne sais pas si Dominique est au masculin ou au féminin, quoi qu'il en soit, cette personne vous demande d'écrire le verbe conclure à la première personne du pluriel à l'imparfait de l'indicatif. Répéler le verbe conclure, conjugué à la première personne du pluriel de l'imparfait de l'indicatif. Vous avez toutes les deux, et vous qui nous suivez, notamment les jeunes le mercredi, mais aussi les adultes d'ailleurs. Une minute.
3: C'est au pluriel.
2: Oui, première personne du pluriel de l'imparfait de l'indicatif.
3: C-O-N-C-L-U-I-O-N-S.
2: Bonne réponse. Vous n'avez pas oublié le I. Nous concluions, puisque c'était l'imparfait, il y avait bien un I. On rappelle C-O-N-C-L-U-I-O-N-S. Bravo pour les conjugaisons, hein. Pas facile, surtout à l'oral. Vous avez gagné le banco, voulez-vous aller plus loin avec le...
1: Super, super, super, super, super, super,
3: super,
2: super. Super banco. Alors là, je sens que Clarisse et Antonia, elles sont à fond dans le jeu des 1000 euros. Elles veulent tenter de répondre à cette ultime question du jour. Question de Sylvie Rappen-Poupeau à Besançon. Combien y a-t-il de S dans cette phrase ? Les 600 saucissons sont secs. On prend son temps. On prend son temps. Oui, oui, on a besoin du temps. Combien y a-t-il de S dans cette phrase ? Avec tous les mots. Hein. Les 600 saucissons sont secs. Combien de S ? Une seule réponse.
3: 1, 2, 3. Soit il y en a 9, soit il y en a 10.
9: Il y en a un dans les. Un dans 6. Il y en a ou pas un dans
3: 100 attends, attends. En plus, je l'ai vu ce matin. Purée, les 600.
2: Les 600 saucissons sont secs.
3: Oui, oui, oui, il y a un S. 10.
9: Okay, bah, du coup, les 600 saucissons, il y en a.
3: 10.
2: Est-ce que vous êtes d'accord sur la
3: oui,
2: réponse
3: on...
2: oui. Oui, il y en a 10, bravo. Vous avez très bien joué. Je peux dire que visuellement, Clarisse et Antonia ont compté, y compris sur leurs doigts d'ailleurs, le nombre de S dans cette phrase. Les 600 saucissons sont secs. C'était d'ailleurs un bel exercice de diction pour moi aussi. Il y a bien 10 S au total dans cette phrase que je rappelle. Les 600 saucissons sont secs. Vous avez gagné les 1000 euros du Super Banco. On en est ravis, Clarisse Morin et Antonia Vasseur. Super Banco, aujourd'hui sur France Inter. En plus de ça, pour vous, le Petit Larousse illustré 2025 et le livre également paru chez Larousse de Nicolas Trenti, Codex Infernus. Bonne journée et à demain, si vous le voulez bien. Ouais.

0: invité. Avez-vous une réponse, François Parcy, vous qui êtes chercheur au CNRS, spécialiste des fleurs?
1: Alors bonjour Léo, et oui, moi je suis spécialiste de la floraison et pourtant je ne vais pas pouvoir te donner une réponse très précise parce que le mimosa il n'est pas très étudié et donc les gens ne savent pas précisément pourquoi il fleurit à la fin de l'hiver. Mais je vais quand même te répondre. Les plantes, pour savoir à quel moment elles fleurissent, elles vont lire les informations qui sont dans leur environnement. C'est-à-dire, elles vont sentir la température et elles vont sentir la lumière. Et les plantes, c'est les grandes championnes pour sentir ça. Par exemple, elles savent si l'hiver est passé ou pas passé. Elles savent distinguer un jour de froid ou un mois de froid. C'est-à-dire qu'en fait, s'il y a un petit peu de froid, c'est pas l'hiver est passé, elles fleurissent pas. Mais il y a des plantes qui doivent accumuler 2 semaines, 3 semaines, 4 semaines de froid, et c'est seulement au bout de cette longue période que ça va déclencher leur floraison. Donc le mimosa, c'est très vraisemblable, il est sensible à la température et au passage de l'hiver. Il est aussi sensible à la température ambiante, la température qui fait. C'est-à-dire, s'il fait trop froid, il ne va pas fleurir, et dès que les jours commencent à se réchauffer un peu, et ça doit jouer sur le mimosa, alors il commence à fleurir. Donc la température, c'est vraiment quelque chose d'important. Mais il n'y a pas que ça. Il y a aussi la durée du jour et de la nuit. Alors ça, les plantes, pour lire la lumière, elles sont extraordinaires. Elles savent faire des choses que nous, on ne sait pas faire. Elles savent, est-ce que la lumière est forte ou pas forte? Est-ce qu'elles sont sous des feuilles ou en plein soleil? Elles font la différence. Elles savent d'où vient la lumière, la direction de la lumière. Mais elles savent aussi la durée du jour et de la nuit. Et ça, c'est quelque chose d'extraordinaire. Et en fait, quand les jours commencent à regrandir, et le mimosa, c'est un peu son cas, hein, parce qu'il ne va pas fleurir vraiment au mois de décembre, il va commencer à fleurir quand les jours commencent à regrandir, et bien il y a des plantes qui sont capables de percevoir que les jours sont en train de grandir. Et ça, c'est un signal qui leur dit « Allez, on fleurit ».
0: C'est parti, quoi.
1: C'est parti.
0: Et pourquoi pas l'été? Parce que quoi, il ferait trop chaud pour lui à ce moment-là?
1: Non, mais là encore, en fait, chez les plantes, il y a différentes stratégies. Et il y a une très grande diversité. Il y a des plantes qui fleurissent à la fin de l'hiver, des plantes qui fleurissent au printemps. Il y a même des plantes qui ne fleurissent que quand les jours commencent à rétrécir. Par exemple, le soja, il va commencer à fleurir que quand les jours commencent à rétrécir. Et on étale comme ça la floraison. Et donc, ça fait qu'il y a des fleurs, pas en plein hiver, mais ça commence avec le mimosa. Au printemps, il y a plein de fleurs. Parce que fleurir au printemps, ça veut dire avoir tout l'été où il fait chaud pour faire ses graines. Et donc, c'est assez favorable. Mais n'empêche qu'il y a toutes les stratégies qui ont été adoptées.
0: Le mimosa, on le rappelle, c'est considéré comme ce qu'on appelle une mauvaise herbe, c'est ça?
1: Alors, effectivement, le mimosa, il a été importé en France et il a commencé à être invasif. Il y a des régions dans le sud de la France où effectivement il commence à pousser de façon sauvage parce qu'il se plaît bien là et il remplace petit à petit des fleurs qui étaient là depuis longtemps. Mais il sent tellement bon, il est tellement joli.
0: On lui pardonne, même si on aime évidemment toutes les plantes. Hein. Salut les matelots.
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0: On s'écouterait pas une petite bestiole sur mon petit France Inter?
1: Quelle bestiole as-tu choisie? Mais c'est fou ça! On peut jamais boire son café et manger un petit croissant en terrasse sans que tout de suite vous débarquiez, les moineaux!

0: Ce pépiment qu'on entend par-dessus les bruits de la ville, c'est une bande de moineaux domestiques qui m'approchent. Ils sont attirés par mon croissant. Hein, les moineaux? Vous n'êtes pas plus grands que des balles de golf, mais vous prenez de la place.
1: Nous avons faim.
0: Je comprends, mais moi aussi. Je vous laisserai des miettes si vous voulez. Le moineau domestique est un oiseau essentiellement granivore. Ça veut dire qu'il se nourrit de grains et de céréales. Il préfère les graines, mais peut se contenter de miettes ou de déchets divers. On les appelle passeres domesticus, parce qu'ils sont très proches de l'homme. Domesticus, en latin, ça signifie qu'il fait partie de la maison. Allez, tiens, fais-toi plaisir. Voilà les miettes de mon croissant.
1: Merci, Denis. Oh non! Attention, les piafs! Les pigeons appliquent! Ils en veulent à nos miettes! Dépêchez-vous de manger! Oh là là! Oh, les pigeons! Allez-vous-en! Allez chercher ailleurs! On était ici avant vous! Ah ça! La concurrence est rude pour la nourriture! Pourtant, c'est plus que c'était! Vous, les humains, vous mangez n'importe quoi! Avant, on pouvait facilement trouver des restes de qualité. Maintenant, on trouve surtout des produits sucrés qui nous font grossir.
0: Contrairement à ce que l'on croit, les moineaux ont de plus en plus de mal à survivre dans les grandes villes. Nous avons l'impression qu'ils sont partout, mais en réalité, leur population diminue très rapidement. C'est vrai qu'entre la nourriture de mauvaise qualité ou qui manque, les chats qui passent leur temps à les poursuivre et la pollution qui rend l'air difficile à respirer, les moineaux ont la vie dure. Mais pourquoi vous ne partez pas vous installer à la campagne? L'air y est meilleur, la nourriture aussi.
1: Oh là! Oh là! J'ai un cousin là-bas. C'est pas tout rose non plus. Les insectes sont de plus en plus difficiles à trouver. Les agriculteurs utilisent des insecticides pour s'en débarrasser. Ils n'ont pas compris qu'on en a besoin, nous, des insectes, pour nourrir nos oisillons.
0: Les insecticides sont des produits chimiques utilisés pour tuer les insectes qui grignotent les cultures agricoles. Mais en éliminant les insectes, les agriculteurs privent aussi les moineaux de leur nourriture.
1: Bon, il y en a marre de me plaindre. Je vais prendre un bain.
0: Un bain? Mais il n'y a pas d'eau ici.
1: C'est parce que t'as pas l'imagination d'une bestiole. Tu vois le bac à sable là-bas? Eh ben, il est parfait.
0: Un bain dans un bac à sable? Tu vas pas ressortir très propre.
1: Au contraire, pour vivre sainement, un moineau se doit de prendre des bains de sable.
2: La, la, la, la, la, la.
0: Le moineau s'envole vers le jardin d'enfants, puis commence à gratter le sable. Pourquoi tu grattes le sable? Ça ne te suffit pas de te rouler dedans?
1: Je creuse un trou. Je m'enfonce dedans. Même la tête. Faut pas oublier la tête. Très important, la tête. C'est le moteur de ma vie de moineau.
0: La tête dans le sable? Tu te prends pour une autruche?
1: Très drôle. Je le fais pour nettoyer mes plumes.
0: Le moineau frotte sa tête, son ventre et ses ailes contre le sable, puis il secoue tout son corps pour s'en débarrasser.
1: Et voilà! Qui c'est qui a une tête de moineau toute propre maintenant?
0: Bon, c'est toi!
1: Tu devrais essayer, c'est fastoche! Ouh, c'est tellement bon!
0: Non, sans façon. Le sable sur la tête, nous les humains, c'est pas notre truc.
1: C'est parce que t'as pas de plumes! Nous les moineaux, nous devons prendre soin de notre plumage pour garder ses propriétés isolantes, nous nettoyer et nous protéger des parasites.
0: Les parasites, ce sont des petits organismes qui s'installent sur les autres bestioles et se nourrissent de leur peau. Si le moineau ne prend pas assez soin de ses

0: plumes et ne les enlève pas, les poux vont s'y loger, les endommager et les faire chuter.
1: Voilà, c'est fait. Maintenant, il faut lisser les plumes pour reprendre de l'allure.
0: Bah, dis donc, tu te fais beau.
1: C'est pour ma femme. Elle m'appelle. C'est elle qu'on entend, là.
0: Ah oui, avec tous ces bruits, on arrive difficilement à s'entendre.
1: Le bruit ici est infernal. On est vraiment en galère avec ma partenaire pour communiquer. Mais heureusement, j'ai l'ouïe fine.
0: Les moineaux n'ont pas de chant au sens humain du terme. Les sons qu'ils émettent sont des petits cris. On dit que le moineau pépit. Chaque cri est différent en fonction de ce qu'il veut transmettre comme information. Ça peut être un cri pour attirer une partenaire ou un couinement des oisillons pour signaler leur besoin de manger.
1: Bon, je te laisse. Je dois passer au supermarché trouver de quoi déjeuner pour mes petits.
0: Au supermarché ? Il est marrant, lui, comme s'il allait faire ses courses, comme nous les humains, avec son petit caddie. Oh, il a profité qu'un homme sorte pour se faufiler à l'intérieur. Hé, moineau, attends-moi! Le voilà par terre, qui sautille entre les rayons des fruits et légumes. Il a l'air très à l'aise. Oh, il s'envole. On dirait qu'il cherche quelque chose. J'y crois pas. En un seul mouvement d'aile, il a foncé droit vers les étals de fruits et a piqué un grain de raisin. Zut, il est reparti dehors. Mais attends-moi, moineau! Dis donc, c'est impressionnant ta technique pour faire les courses.
1: T'as vu ça? Ni vu ni connu, je t'embrouille. Je suis tellement petit que personne ne me voit. Bon allez, je retourne au nid retrouver ma partenaire. Tu viens?
0: Avec plaisir. C'est pas simple de suivre un moineau parce que je n'ai pas d'aile. Les moineaux, eux, sont très agiles. Ils peuvent se déplacer d'un point à un autre en battant vivement de leurs petites ailes. Ce qui leur permet d'éviter les obstacles. Parfois, ils s'arrêtent, collent leurs ailes le long de leur corps et sautillent sur leurs deux petites pattes toutes fines. Attention, moineau! Je vois un grand oiseau qui nous suit. On dirait un rapace avec un bec crochu.
1: Oh! Un rapace dans la ville! Fuyons!
0: Il y a de quoi s'étonner car un rapace est un oiseau de proie qui vit habituellement en montagne. Il est très friand de petits oiseaux comme notre ami le moineau.
1: Oh! Ça doit être le faucon cresserelle. Ils se sont installés il y a quelques années en ville. Il ne manquait plus que ça. On fonce prévenir ma famille, Denis. Il y a danger.
0: Je vois son ombre approcher. Va plus vite. Le moineau accélère. J'ai un peu de mal à le suivre. Grâce à sa petite taille, le moineau peut se faufiler partout. Il file à la vitesse de l'éclair. Il passe par les petites rues, tourne, virevolte, bifurque, fait demi-tour, revient en arrière, s'arrête, vole plus haut, plus bas. Ah, je n'arrive pas à le suivre, tellement il va vite. Ah, il a réussi à semer le faucon. Bravo, tu lui as échappé. Malin, ta technique des tournicotis.
1: Waouh, c'était chaud, mais c'est crucial. C'est pas que j'ai tellement peur qu'il me mange, mais je ne veux surtout pas qu'il sache où j'habite. Allez, viens, on va chez moi. Et voilà, nous sommes arrivés.
0: Le nid de notre moineau est tout petit et bien caché dans un creux de mur près de la toiture d'un immeuble. Les moineaux choisissent toujours des endroits très retirés et camouflés pour pouvoir se défendre contre les pigeons ou les hirondelles qui cherchent à les déloger pour s'installer à leur place. Dis donc, vous avez beaucoup d'oisillons.
1: Ben, cette fois, ma plumette a pondu 8 œufs. C'est le maximum qu'on peut avoir à chaque ponte. J'espère que la prochaine fois, il y en aura un peu moins, parce que c'est du boulot. Oh là là!
0: C'est d'autant plus du boulot que les moineaux peuvent se reproduire 2 fois par saison. 2 fois 8 bébés! Ça fait beaucoup de bébés. Heureusement qu'ils se mettent en couple pour la vie, c'est moins compliqué à gérer. Bon, je pense que je vais vous laisser tranquille en famille.
1: Ah donc, tu restes pas dîner? Nous allons manger des vers de terre, des moustiques, un peu de ce que j'ai trouvé dans la poubelle en bas.
0: Non, merci, parce que c'est gentil, mais peut-être une autre fois. J'ai déjà un rendez-vous ce soir.
1: Pas de problème. Ça en fera plus pour nous. Salut, Denis.
0: Au cours de cette aventure, nous avons entendu que le nom latin du moineau était Passer domesticus. Que signifie domesticus?

0: domesticus, qui est apprivoisé, qui fait partie de la maisonnée, qui habite en ville. Bravo ! C'était bien celui qui fait partie de la maisonnée. C'était croustillant et surtout, c'était bestiolement génial.
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3: Bonjour, je m'appelle Eliott, je suis à l'école Valdecrousseau à Chambéry et j'appelle avec ma classe. J'ai une charade. Mon premier, je le fais quand je marche. Mon deuxième est le cousin de la souris. Mon troisième est une note de musique. Mon tout me protège du soleil à la plage. C'était parasol.
1: Je ne connaissais pas et je valide.
4: Bonjour, salut l'info. Je m'appelle Marin, j'ai 9 ans. J'ai une blague pour vous. J'ai 6 doigts, 3 jambes, 1 œil. Qui suis-je ?
5: Je ne sais pas, un extraterrestre peut-être ?
4: Un menteur.
1: Trop bien cette blague.
6: Je m'appelle Jules, j'ai 8 ans, j'habite à Avignon et j'ai une blague pour vous. Quel est le comble pour un nageur ? De nager dans le bonheur.
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2: Bonjour petits et grands scientifiques de France Musique. Dans ce nouvel épisode du Labo, nous allons nous intéresser à un nombre qui aurait des pouvoirs magiques. On l'appelle le nombre d'or. Quels sont les liens entre lui et la musique ? Pourquoi fascine-t-il les scientifiques et les artistes depuis des siècles ? C'est parti SOSO, direction la planète Mat, et pas Mars, ne te trompe pas.
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2: Merci SOSO. Nous sommes bien arrivés sur ce drôle d'astre composé de chiffres, de nombres et

0: équation. Est-ce que de la musique résonne par ici? Oh mais oui, on dirait bien. Avant d'expliquer ce qu'est le nombre d'or, il est important de comprendre que les liens entre mathématiques et musique sont très forts. Promis, pour celles et ceux qui n'aiment pas les maths, on va faire simple. Comme nous l'avons expliqué régulièrement dans le labo, le son ou une note de musique est une vibration que l'on peut imaginer comme une vague qui se propage dans l'air. En mesurant le nombre de vagues créées par le son, on obtient la fréquence. Plus il y a de vibrations, donc de vagues, plus le son est aigu et inversement. Si je pince une corde tendue et qu'elle vibre 440 fois, qu'elle crée 440 vagues par seconde, alors j'obtiens la note La. Mais ce qui est fou, c'est que si je sépare parfaitement la corde en deux avec mon doigt, elle va vibrer deux fois plus vite lorsque je vais la pincer. Il y aura donc 880 vagues par seconde. Ce sera encore un La, mais deux fois plus aigu. En musique, on dit une octave au-dessus. Voici un petit exemple qui montre le rapport entre maths et hauteur de note. Plus simple encore, on retrouve les mathématiques dans les rythmes. Je vous donne par exemple une base avec un temps régulier, que l'on va appeler une noire. Eh bien, en divisant ce temps par deux, j'obtiens des croches. Et si je le divise en quatre, on entend des doubles croches. En rythme, tout est une question de division du temps. Maintenant qu'on a une petite base des relations entre musique et mathématiques, intéressons-nous à ce fameux nombre d'or. Qu'est-ce que le nombre d'or? Le nombre d'or serait une proportion divine, magique. Un nombre qui apporterait la beauté et l'harmonie partout où il serait utilisé. On le retrouverait d'ailleurs dans la nature, que ce soit dans la forme d'un coquillage, dans les pétales d'une fleur ou dans des cristaux de roche. Le nombre d'or est équivalent à 1,618, ce qui signifie que si vous tracez une ligne, une droite de 1 mètre et une autre de 1,618 mètres, vous obtenez ce que l'on appelle la proportion dorée. Une proportion qui fascine depuis des siècles et qui s'est déclinée à partir de cette formule sous forme de spirale, de rectangle ou de pentagone d'or. D'après certains observateurs et de nombreuses théories, plus ou moins farfelues, le nombre d'or serait présent partout autour de nous, comme dans la construction des pyramides en Égypte qui date d'environ 2500 ans avant Jésus-Christ. Dans la façade du Parthénon, superbe temple de la Grèce antique dont on peut encore voir les vestiges à Athènes, qui lui a été érigé il y a plus de 2400 ans. Tout comme dans la cathédrale Notre-Dame de Paris ou le Taj Mahal en Inde. Toutes ces œuvres architecturales contiendraient en elles un secret, la fameuse proportion magique, le fameux nombre d'or. Mais ce n'est pas tout. Le nombre d'or se glisserait aussi dans les tableaux de nombreux peintres, notamment dans ceux d'un très célèbre artiste, inventeur, scientifique de la Renaissance, Léonard de Vinci. L'homme de Vitruve, par exemple, est un très célèbre dessin de Léonard de Vinci. Je vais essayer de vous le décrire. Imaginez un peu. Il représente, au premier plan, un homme debout, avec les bras en croix et les jambes serrées. Et c'est comme si Léonard de Vinci lui avait ajouté une autre paire de bras et une autre paire de jambes, cette fois-ci écartées, comme superposées à l'homme du premier plan. Ce corps est à la fois enfermé dans un cercle et dans un rectangle. On dit qu'il est la représentation de l'homme aux proportions parfaites, au centre du monde et de l'univers. Et là encore, d'après de nombreuses théories, le nombre d'or serait présent à plusieurs endroits dans les proportions utilisées par Léonard de Vinci. Oui, l'homme parfait, tel qu'il est représenté dans ce dessin, contiendrait en lui le nombre d'or.
1: C'est l'or, il est l'or, l'or de se réveiller.
0: Toutes ces théories impressionnantes ont le mérite de nous faire rêver. Mais entre nous soit dit, lorsqu'on va un peu plus loin, lorsque l'on vérifie les informations avec précision, on se rend compte que c'est très léger pour affirmer qu'elles sont parfaitement vraies.
2: Oh bah non alors.
0: Et en musique aussi, les passionnés du nombre d'or le cherchent et le voient partout. Dans la musique de Bach, par exemple. Il faut dire que Bach et les maths, c'est aussi une vraie histoire d'amour. Il aurait glissé des énigmes dans ses compositions, notamment à base de chiffres et de nombres. Une petite signature qui fascine encore aujourd'hui les scientifiques, tout comme les spécialistes de musique. Beaucoup plus tard, Claude Debussy,
3: né en 1862, mort en 1918,
0: était un compositeur fasciné par les symboles. Le nombre d'or, dont on parlait beaucoup à son époque, l'a certainement marqué. Quelques chercheurs d'or, ou du nombre d'or, ont réussi à retrouver le nombre magique dans plusieurs de ses œuvres. Non pas dans la mélodie ou les rythmes, mais plutôt dans la structure du morceau, la manière dont il est construit. C'est le cas aussi pour Béla Bartók, compositeur hongrois, dont plusieurs œuvres, notamment sa musique pour cordes, percussions et célesta, seraient construites avec des proportions en rapport avec le nombre d'or, qui lui aurait permis de placer le moment le plus important de l'œuvre,
4: c'est ce qu'on appelle le climax,
0: à un moment bien particulier pour émouvoir le public. Tout ça est quand même un peu flou, on va pas se mentir. Mais c'est aussi une formidable source d'inspiration. On l'a compris, les mathématiques et la musique sont très liées et des compositrices et des compositeurs sont allés encore plus loin en écrivant de la musique à partir de formules mathématiques ou même du fameux nombre d'or. C'est le cas du compositeur Yanis Xenakis, qui était aussi architecte et mathématicien. Le nombre d'or fascine depuis des siècles. Et même si, effectivement, on peut vraiment douter de sa présence partout autour de nous, il a le mérite de nous faire rêver en créant des ponts imaginaires entre la science, l'art et tout l'univers qui nous entoure. Et nous, on aime ça, rêver. N'est-ce pas, SOSO ? Allez, retour au labo et à la prochaine, petits et grands scientifiques de France Musique.

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3: Et coucou les petites curieuses et les petits curieux, c'est l'heure de faire les comptes.
4: Bonjour, je m'appelle Boris, j'ai 12 ans et je voudrais savoir ce que serait le monde sans argent. Merci de me répondre, au revoir.
3: Waouh, alors ça c'est une sacrée question Boris. Qu'est-ce que serait le monde sans argent? Je suis avec un historien spécialiste de la monnaie, il s'appelle Bruno Collin et je vous laisse tenter de répondre à Boris, Bruno Collin.
5: Oui, c'est une...

0: sont, combien de sacs de riz, etc. Donc c'est compliqué. La monnaie, ça permet déjà d'établir une valeur. Deuxième chose, la monnaie, c'est un instrument de paiement. C'est-à-dire, ça permet d'acquérir n'importe quel bien ou service avec une unité de compte qui soit toujours la même. Troisième chose, c'est une réserve de valeur, c'est-à-dire que ça permet d'épargner assez facilement et de conserver ce qu'on appelle une liquidité. C'est-à-dire qu'on peut toujours épargner en achetant une maison, en achetant une forêt, etc. Mais ce n'est pas ce qu'on appelle un bien liquide, c'est-à-dire que demain matin, je ne peux pas l'utiliser si j'en ai besoin immédiatement. Voilà, ce sont les trois fonctions initiales.
1: Mais ça, pardon Bruno Collin, oui. Ça date d'un système qui a quand même été un petit peu construit et que certains d'ailleurs aujourd'hui dénoncent. Oui. Mais là, on ne va pas faire de politique, mais ça date de quand, l'argent, en fait, tout
0: alors,
1: simplement
0: l'argent a été inventé, enfin l'argent au sens métallique du terme, a été inventé au 7e siècle avant Jésus-Christ, donc ça, c'est pas quelque chose de récent. Et effectivement, pour rebondir sur ce que vous venez de dire, on est de plus en plus dans une contestation de l'utilisation de l'argent, c'est-à-dire des monnaies ou des billets. Et vous avez un pays comme la Suède, par exemple, qui a tenté, très récemment, de passer à la disparition totale des monnaies métalliques et des espèces. Ça a été un fiasco, et ils ont été obligés de réintroduire, et d'obliger les banques de réintroduire, justement, des monnaies matérielles.
1: Parce que si je vous suis, donc, l'argent, quelque part, structure un petit peu nos sociétés ?
0: Tout à fait. L'argent structure nos sociétés, structure nos relations, qu'elles soient économiques ou même qu'elles soient, donc, en termes de communication. Et on ne peut pas vraiment s'en passer totalement, parce qu'il y a tout un tas d'activités qui sont liées à des échanges matériels. Donc, c'est pour ça que le monde sans argent, c'est quelque chose de tout à fait utopique. Au demeurant, vous avez de grandes civilisations qui n'ont jamais utilisé la monnaie.
1: Lesquelles ?
0: Par exemple, l'Égypte, qui n'avait pas de monnaie jusqu'à Alexandre le Grand, ou les civilisations mayas, par exemple, qui n'utilisaient pas du tout d'argent, qui utilisaient la fève de cacao en termes de monnaie, mais qui n'utilisaient pas du tout d'argent.
1: Et est-ce qu'on s'en portait mieux dans ces sociétés ?
0: Et ça fonctionnait quand même très bien, il n'y a pas de problème, mais avec un régime politique qui était adapté.
1: Et tout est construit aujourd'hui autour de la finance. Difficile donc d'imaginer effectivement un monde sans, mais ça peut être un bon exercice. 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
1: Dans les rues de Rome, un homme marche les yeux hagards. Enveloppé dans une cape mauve tout abîmée, il traîne des pieds, il frissonne. Il a la fièvre. C'est l'année 1564. Il est minuit, l'air est vif, notre homme a le nez qui pique. Regarde-le bien. Il s'appelle Michelangelo di Ludovico Buonarroti Simoni, plus connu sous le petit nom de Michel-Ange. Il est sale, radin, menteur, jaloux, colérique. Et pourtant, de la beauté jaillit de ses doigts. Sculpture, peinture, architecture et poésie, oui, il maîtrise tout cela à la perfection. C'est l'un des plus grands artistes de tous les temps. Lorsque Michel-Ange sculpte le marbre, il fait danser la pierre. On dirait que ses statues sont vivantes. Elles froncent les yeux et les sourcils, leur corps bouge. Ils sont immenses, harmonieux et puissants. Avec lui apparaît le sublime. Plein de foudre, de tempête. Il ne veut pas créer, il doit créer. C'est un besoin vital, une urgence. Ça le dévore tout entier. Est-ce un homme? Est-ce un fou? Est-ce un génie? Mystère et boule de mozzarella farcie. Voici l'odyssée de Michel-Ange, l'artiste qui sans cesse voulait repousser les limites. Oh, mais attends, qu'est-ce qui se passe? Tu as chaud? Tu sens grimper la température. Rassure-toi, c'est normal. Nous nous approchons dangereusement du feu brûlant de la création. Michel-Ange est italien. Il naît en 1475, à la fin de l'hiver, dans une région au nord-ouest du pays qu'on appelle la Toscane. Ici, le soleil est doux. Il fait pousser la vigne et les oliviers. Hélas, toutes ces beautés n'ont aucun effet sur le caractère de Ludovico, le père de Michel-Ange. Oh, c'est un homme tristoun et archi sévère. Lorsque son épouse meurt, il confie son fils à une nourrice. Cette femme a un mari qui est tailleur de pierre. Du matin au soir, l'homme s'acharne sur de gros blocs de marbre. Avec un marteau et une sorte de pic qu'on appelle un ciseau, coup après coup, il taille la roche, il la découpe jusqu'à obtenir des morceaux à la forme parfaite. Ils serviront à bâtir des escaliers, des fontaines, des cathédrales et de somptueux palais. Michel-Ange le regarde faire. Il observe le marbre. La pierre est blanche, un peu grise. Elle est dure, transparente. Elle scintille, elle est fascinante. Avec son doigt, il suit les drôles de lignes noires qui apparaissent par-ci par-là, comme dans du lait.
2: C'est magnifique. On dirait des veines,
1: se dit-il. Vers l'âge de 10 ans, son père le rappelle auprès de lui. L'enfant aime dessiner, il veut devenir artiste. Ludovico s'y oppose.
3: Autant dire, mon fils, que tu veux finir ta vie comme un moins que rien. Quelle honte! Moi vivant, jamais!

0: Malheureusement pour lui, son fiston a 13 ans et il est déjà du genre obstiné. Le père finit par céder.
1: À la bonne heure,
0: s'écrie le jeune adolescent. Vite, plus une minute à perdre, il file direction Florence. Là-bas, Michel-Ange rejoint l'atelier du grand peintre Domenico Ghirlandaio. Avec lui, il apprend le dessin et l'art de la fresque. Le jeune homme se débrouille plutôt bien, mais bon, la peinture en fin de compte, il trouve ça trop facile, ça l'ennuie. Michel-Ange sent gronder en lui une force impétueuse. Il lui manque quelque chose. Ce quelque chose, c'est le dur, c'est le froid, c'est le marbre. C'est décidé, il passe à la sculpture. Dis donc, il a le cœur hardi, notre ami. La sculpture est un art exigeant, difficile. Pas de panique. À Florence, quels que soient les arts, on trouve d'excellentes écoles. Ici travaillent certains des plus grands artistes du monde. Michel-Ange adore s'attaquer à la pierre. Entre ses mains, le ciseau et le marteau volent, on dirait des oiseaux. Il va vite, il est précis, il est agile, il est doué. Non, c'est faux, il est excellent.

0: En 1495, Michel-Ange a 20 ans, il vit désormais à Rome. Ici, comme à Florence, les puissants chérissent la beauté. Les ducs, les archevêques et les banquiers se disputent les artistes. Ils leur demandent de créer des œuvres grandioses pour décorer leurs églises, leurs jardins ou leurs palais. Michel-Ange travaille d'arrache-pied. En 1499, il s'approche de la grâce. Pour un grand cardinal, il sculpte une œuvre sublime qu'on appelle la Pietà. Dans un seul bloc de marbre, il arrive à tailler deux personnages. La Vierge Marie est assise. Sur ses genoux, le corps de son fils, Jésus-Christ, est étendu de tout son long. On dirait qu'il dort. Et pourtant, il est mort. Sur le visage de Marie, on lit une tristesse étrange et magnifique. Michel-Ange touche le spectateur en plein cœur. Que dis-je ? Il le foudroie d'émotion. Il a 24 ans, c'est son premier chef-d'œuvre. Désormais, tous l'appellent maître. Deux ans plus tard, il retourne à Florence. Sa Pietà a fait beaucoup parler de lui. Les responsables de la cathédrale ont un défi pour lui.
1: Depuis 40 ans, nous avons en notre possession un gigantesque bloc de marbre. Et nous rêvons d'en faire une immense statue. C'est une pierre difficile, qui résiste. Deux sculpteurs s'y sont déjà cassés les dents. Qu'en dites-vous, maître? Vous sentez-vous à la hauteur? Oserez-vous essayer?
0: Pardon? J'ai bien entendu. Si Michel-Ange se sent à la hauteur. Mais dis donc, qu'est-ce qu'ils ont bu au petit déjeuner? Immédiatement, l'artiste se met au travail. Seul, dans son atelier, il contemple le bloc de marbre. C'est vrai qu'il est énorme. À vue de nez, il mesure quoi? Ah oui, au moins 6 ou 7 fois sa taille. Le maître a décidé de sculpter un personnage de la Bible. David, le vaillant berger qui, armé de son seul lance-pierre, défie le géant Goliath. Michel-Ange s'approche, il lève le bras. Le combat commence. Il sait qu'il n'a pas droit à l'erreur. Chaque fois qu'il frappe la pierre, un morceau se détache. Avec force et une infinie précision, il taille, il découpe, il enlève. C'est incroyable! On dirait que le marbre lui obéit. Petit à petit, une épaule géante, puis un cou énorme, une tête, des fesses rebondies, des cuisses, des mollets vigoureux apparaissent. Michel-Ange ne sculpte pas, il donne vie. La lutte dure 3 ans. Un matin, le temps s'arrête. Un colosse est sorti de la pierre. C'est la beauté et la puissance à l'état pur. David est nu, les yeux pleins de colère. Il contemple le monde du haut de sa fureur. Waouh ! Bravo, Michel-Ange, tu t'es encore surpassé. Ta vie, le sais-tu, est sur le point de basculer. En 1509, le pape Jules II l'invite à Rome, dans son palais du Vatican. Évidemment, le très Saint-Père a une idée derrière la tête.
2: Si je vous ai fait venir jusqu'ici, maître Michel-Ange, c'est pour vous demander de construire mon tombeau. Je veux voir s'élever, pierre après pierre, l'endroit où reposera mon corps après ma mort. Attention, ce monument devra être grandiose et magnifique, aussi parfait qu'un temple de l'Antiquité, aussi majestueux que la personne que je suis.
0: Michel-Ange sent son cœur bondir dans sa poitrine.
3: Grandiose, majestueux,
0: jubile-t-il. Dans sa tête, les idées fusent dans tous les sens, ça bouillonne. Il imagine un projet monumental, une construction fabuleuse, décorée de 40 statues. Pour cette œuvre folle, Michel-Ange veut le plus beau marbre du monde. Par chance, on le trouve au nord de l'Italie, dans les carrières de Carrare. Michel-Ange se met en route, il veut choisir lui-même les morceaux. Il reste là-bas plusieurs mois. À Carrare, le marbre est d'une pureté absolue. Extase, volupté, le maître est terriblement exalté. Dans la roche blanche, presque transparente, il voit apparaître des visages, des bustes, des pieds, des mains. Chaque montagne qu'il aperçoit, il veut la sculpter tout entière. De retour à Rome, il travaille comme un acharné. Le maître a la confiance du pape, il se sent honoré. Hélas, Jules II est un homme capricieux. Il ne pense plus du tout à son tombeau. Il abandonne Michel-Ange. Le maître voit tout rouge. Il se sent trahi, humilié. Il rentre à Florence, sur le champ. Le pape, à son tour, est vexé comme un pou.
2: Pour qui se prend-il, ce ver de terre? Quitter Rome sans mon autorisation?
0: Jules II lui ordonne de s'excuser. Michel-Ange refuse, puis il finit par plier. Le pape, tu t'en doutes, n'est pas du genre à pardonner facilement. Son artiste, il le cherche, il le titille, il le provoque. Quelques années plus tard, il lui commande une fresque pour recouvrir le plafond de la chapelle Sixtine dans son palais du Vatican.
3: Quoi ? De la peinture ?
0: Le maître croit s'étouffer. La peinture, tu t'en souviens ? Depuis son enfance, il trouve ça facile, médiocre, absolument inférieur à la sculpture. Alors, il hésite, et puis bon, il finit par accepter. En 1508, il se met au travail. Le pape lui a demandé de représenter les 12 apôtres. Tu sais, ils s'appellent Jean, Pierre ou Matthieu, et ce sont les compagnons de Jésus-Christ.
3: 12, seulement 12 personnages.
0: Michel-Ange n'en croit pas ses oreilles.
3: Mais c'est absolument minus, rikiki, enfin quitte à peindre un plafond, autant que ce soit grandiose.
0: Ni une ni deux, le maître change de plan, il va peindre toutes les étapes de la création du monde par Dieu. Ça s'appelle la Genèse, c'est raconté dans la Bible et crois-moi, c'est un sacré morceau. Le plafond de la chapelle Sixtine est très haut. Michel-Ange peint sur un immense échafaudage, allongé sur le dos. Ses bras, son cou, sa tête le font atrocement souffrir. La peinture lui coule dans les yeux, pas grave, il continue. En dessous de lui, les cérémonies religieuses se poursuivent. De la poussière et de la peinture tombent sur la tête des cardinaux. Il râle. Ah oui ? Michel-Ange râle encore plus fort.
3: Oh ouais, ça va, hein. On va pas en faire toute une pizza non plus.
0: Le plafond est gigantesque. Michel-Ange, qui ne supporte absolument personne, a renvoyé tous les peintres qui devaient l'aider.

Il travaille, seul. Il ne dort plus, il ne se lave pas, il oublie de manger. À certains endroits, la peinture est rongée par la moisissure. Il faut recommencer, aller vite, toujours plus vite. C'est un travail de titan. Le pape s'impatiente, il veut voir, le maître refuse. Jules II menace de le frapper avec un bâton. En 1512, le plafond est enfin terminé. Michel-Ange a représenté plus de 300 personnages. L'ensemble est foisonnant, merveilleux. Les couleurs, les corps, tout est absolument somptueux. Après ça, Michel-Ange continue de travailler comme un fou pendant au moins 50 ans. Pourtant, il n'a jamais pu terminer le projet grandiose qu'il avait imaginé pour le tombeau de Jules II. Des 40 statues initialement prévues, seulement 7 orneront finalement le tombeau. C'est le drame de sa vie. Avec ses sculptures, Michel-Ange a sublimé le corps humain, particulièrement celui des hommes. Il en a représenté chaque détail avec force, grâce, fureur et délicatesse. Les hommes de son époque ont inventé un mot pour qualifier son art. Terribilità, comme dans « terrible ». Si demain tu deviens toi aussi un grand créateur, quels mots les humains inventeront pour qualifier ton art ? Réfléchis bien, car il pourrait rester, comme les œuvres de Michel-Ange, aussi longtemps que l'éternité. Les Odyssées du Louvre est un podcast original de France Inter et du Musée du Louvre. Parmi les 7 statues du tombeau de Jules II, 2 sont exposées en France au Musée du Louvre. Elles représentent 2 hommes. L'un semble dormir d'un sommeil paisible et éternel. On l'a surnommé l'esclave mourant. L'autre, au contraire, se débat, il tord son buste. C'est l'esclave rebelle. À certains endroits, le marbre est lisse, on dirait qu'il est presque aussi doux que la soie. À d'autres, la pierre est très brute. Tu sais pourquoi ? Michel-Ange n'a jamais terminé ses statues. Ça lui arrivait souvent, figure-toi, et pas qu'à lui d'ailleurs, à d'autres sculpteurs aussi. Cela porte même un nom, le non finito.

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4: Bonjour, je m'appelle Manon, j'ai 6 ans. Pourquoi les vaches ne parlent pas? Parce que sur leur maison, il y a écrit la ferme.
2: Trop drôle!
5: Salut l'info, c'est Quentin, j'ai 11 ans. Voici ma blague. Quel est le fruit que fait une vache quand on lui tire la queue? Vous savez pas? Eh ben, elle fait un melon. Bye bye!
6: Bonjour, moi c'est Baptiste, j'ai 11 ans, je vais vous raconter une blague. Il y a 9 carottes dans le désert, on n'a rien du tout. Comment on fait pour les cuire? Bon, on enlève une et elles sont cuites.
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0: Coucou.
1: Tu es là? Tu m'entends?
2: Alors ouvre grandes tes oreilles, je vais te raconter une histoire.
1: Une histoire de Toudou, mon doudou. Toudou, mon doudou, est tout chou, tout mou, tout fou. Il me suit partout. Tiens, le voilà. 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Tu veux savoir à quoi ressemble Toudou, mon doudou ? Écoute bien. Il a une grosse tête, un gros ventre, une grande bouche qui sourit, une petite oreille décousue, un œil colorié et une patte qui fait un drôle de bruit. Mais ça, c'est un peu à cause de moi. Quand je câline Toudou et quand je le serre très fort, il me chuchote des mots tout doux. 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Je suis ton doudou et je serai toujours là avec toi. Et toi, ton doudou, il ressemble à quoi ? Et si tu n'as pas de doudou, comment tu l'imagines ? Moi, tu le sais maintenant, mon doudou s'appelle Toudou. Et le tien, il s'appelle comment ? Grigou ? Calou ? Groupou ? Koum-koum ? Coton ? Pompon ? Ou qui pue trop ? Et maintenant, c'est l'heure de danser. Avec tes pieds, avec tes mains, avec ta tête ou avec ton nez.

0: La sorcière ne veut plus être méchante. Il faut absolument trouver le prince charmant. Il y en a un au moins.
1: Dans tous les contes, il y a une sorcière et un prince charmant pour l'équilibre.
0: On va le chercher.
1: C'est plus facile à dire qu'à faire. Mais allons-y. Tourne la page suivante.

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3: Et coucou les petites curieuses et les petits curieux, vous avez des mouchoirs ?
4: Bonjour, je m'appelle Soren, j'ai 6 ans, je voudrais savoir où l'eau des larmes est stockée. Merci, au revoir.
3: Et c'est moi qui te remercie Soren de poser cette question parce que je me la suis posée tellement de fois. Où l'eau des larmes est-elle stockée ? D'où vient-elle cette eau ? Je suis avec Antoine Brézin, chef de service ophtalmologie, donc tout ce qui concerne les yeux à l'hôpital Cochin à Paris. S'il vous plaît, monsieur Brézin, dites-nous.
5: Alors, sous les paupières supérieures, sur les côtés, du côté des oreilles plutôt que du côté du nez, on a de chaque côté une petite glande qui est cachée et qui s'appelle la glande lacrymale. Donc la glande lacrymale, comme une petite éponge, et puis elle peut se vider de son contenu et donc faire couler les larmes. Alors en fait, elle le fait en permanence. Donc il y a une sécrétion lacrymale de base. C'est-à-dire qu'en permanence, la glande lacrymale libère un petit peu de larmes.

0: soit parfaite. La partie graisse des larmes, elle est fabriquée dans des petites glandes qui sont à l'intérieur des paupières. Et puis, il y a la glande principale, qui est la glande lacrymale, qui, comme je le disais tout à l'heure, est sous la paupière supérieure, dans sa partie externe.
1: Et donc, on peut produire des larmes, parce que parfois, on pleure beaucoup, beaucoup, beaucoup. On se demande même comment on peut autant pleurer. On a un stock illimité de larmes, en fait.
0: Non, on n'a pas un stock illimité, mais on peut beaucoup pleurer. Il y a en permanence donc la sécrétion de base, et puis il y a la sécrétion réflexe. La sécrétion réflexe, elle peut être déclenchée par plein de choses. Elle peut être déclenchée, par exemple, si on a quelque chose qui irrite l'œil. Si vous recevez une petite poussière dans l'œil, eh bien, il va y avoir un réflexe pour laver, en quelque sorte, cette petite poussière. Et donc, si vous avez une irritation de la surface de la cornée, ce qu'on appelle dans notre jargon médical une kératite, eh bien, ça va faire pleurer.
1: Et pourquoi, quand on pleure, on a les yeux rouges ?
0: Alors, c'est deux choses différentes, mais c'est l'irritation qui va déclencher plusieurs choses. La rougeur, ça vient du fait qu'on a un petit tissu à la surface de l'œil qu'on appelle la conjonctive, le blanc de l'œil. Et ce blanc de l'œil, il y a des micro-vaisseaux, mais on ne les voit pas normalement. Mais si vous avez de l'inflammation ou une infection, comme toujours, les vaisseaux vont se dilater. Et cette dilatation des vaisseaux, le fait qu'ils soient congestionnés, en quelque sorte, c'est ça qui va donner la rougeur. Et souvent, c'est associé. C'est-à-dire qu'on a rougeur, larmoiement, et puis si vous avez reçu quelque chose dans l'œil, vous allez avoir rougeur, douleur, larmoiement. Et puis en plus, si ce petit quelque chose gêne la vision, vous aurez en plus une baisse d'acuité visuelle.
1: On y verra moins bien.
0: Absolument.
1: Bon, en tout cas, moi je vous souhaite un stock illimité de larmes, mais alors pour pleurer de joie, hein, là d'accord, on aime. Salut les matelots.

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4: Bonjour, je suis Alex Vizorek.
3: Et Juliette Arnaud.
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4: On vous raconte l'histoire d'Opaque et Opaline, les deux chevaux du cirque.

grands et les petits. Vous allez rire, vous allez trembler, mais surtout, vous allez être impressionnés par la qualité de nos artistes. Il y aura entre autres le formidable clown japonais Yamada Takiri, mais aussi les excellents trapézistes italiens Savoy

0: lanceur de couteau iranien, El Koub Salam. Et enfin, le clou du spectacle, notre duo de chevaux, Opaque et Opaline, que le monde entier nous envie. Quel beau programme pour émerveiller toute la famille. Et pourtant, derrière cette bonne humeur vendue par Monsieur Loyal, se cache un gros problème. Les deux chevaux stars du fameux duo Opaque et Opaline ne s'entendent pas du tout. Pire, ils se détestent, ne se parlent pas. Ceux qui, sur la piste, font de merveilleuses cabrioles, sautent ensemble au-dessus de barres enflammées et jonglent avec des cerceaux de toutes les couleurs, ne s'adressent pas la parole en coulisses. Tout ça parce que l'un est noir et l'autre blanc. Pourtant, Monsieur Loyal voulait dédramatiser la situation. Il essaya de parler aux deux cabochards. D'abord, il s'adressa à la jument, couleur neige. Opaline, dis-moi pourquoi tu ne parles jamais à Opaque.
1: Je n'aime pas les chevaux noirs, c'est comme ça.
0: Ce n'est pas très malin comme analyse.
1: Mes parents m'ont toujours dit, ne fais pas confiance à quelqu'un que tu ne vois pas dans la nuit.
0: Et donc tu n'as jamais parlé à un cheval noir?
1: Jamais. Je travaille avec lui et ça suffit.
0: Dans l'autre box, l'analyse était tout aussi absurde. Dis, Opaque, pourquoi tu ne causes jamais à Opaline?
2: Un cheval blanc? Jamais.
0: Mais quel préjugé ridicule!
2: Mais pas ridicule du tout! Je me méfie. Nous, les chevaux noirs, on le sait tous, quand on est trop blanc, c'est louche.
0: Et donc, on prend pas la peine de se connaître?
2: Oh, ça va, je travaille avec elle déjà, m'en demandez pas plus. Hein.
0: Ils étaient têtus comme des bourriques, ce qui pour un cheval n'est pas vraiment un compliment. Mais l'analyse qui énervait le plus Monsieur Loyal et qui revenait souvent dans le museau des deux était...
1: Je n'aime pas les chevaux noirs, car ils n'aiment pas les chevaux blancs. C'est une évidence.
2: Mais moi, si je n'aime pas les chevaux blancs, c'est parce qu'ils n'aiment pas les chevaux noirs. Tout le monde le sait, ça.
0: Monsieur Loyal refusa de s'arrêter à cet état de fait. Il réfléchit pendant plusieurs jours. Comment concilier ces deux-là? Comment faire au moins pour qu'ils se parlent? Et un matin, en buvant son café au lait, il eut l'idée géniale. Il les convoqua tous les deux pour leur annoncer une grande nouvelle. Opaque, Opaline, votre duo est un grand succès.
1: Oui.
0: Mais quand on est au sommet, c'est là qu'il faut être créatif. Ne pas s'endormir sur ses lauriers, toujours se réinventer.
1: Qu'est-ce que vous voulez nous dire?
2: Allez-y, crachez le morceau, hein.
0: J'ai décidé que votre duo deviendrait un trio.
1: Ah.
0: Dans 10 jours, un nouvel équidé qui viendra de loin va s'ajouter à vous et nous créerons un numéro qui marquera l'histoire.
2: Un troisième, pourquoi pas, hein. Moi, je demande à voir.
1: Très bien. De toute façon, l'ambiance ne peut pas être pire qu'aujourd'hui.
0: Plus les jours passèrent, plus l'attente était grande. Qui allait se joindre? À quoi ressemblerait-il ou elle? Et surtout, personne ne le mentionna, mais tout le monde y pensait, quelle allait être la couleur de son pelage. Et le grand jour arriva. Un camion remorque fit son entrée dans le cirque. Monsieur Loyal s'approcha de la porte arrière pour libérer le nouveau.
3: Hello!
0: Voilà! Je vous présente Code Barre, il nous vient d'Afrique.
3: Bonjour à tous, je suis tellement heureux de vous rencontrer.
0: Opaline et Opaque restèrent sans hennissement, subjugués par l'aspect du nouvel arrivant. Ils n'avaient jamais vu une chose pareille.
3: Ben, dis donc, il n'est pas trop chaleureux votre accueil. Vous n'êtes pas content de me voir?
1: Si.
0: C'est la première fois de leur vie qu'ils voyaient un zèbre. Allez, tous dans vos box, on commence les répétitions demain.
3: Parfait. Salut les amis, je m'en vais découvrir ma nouvelle chambre.
1: Ouais, les amis...
4: Ah, pour une fois, je suis d'accord avec toi, on n'est pas amis.
1: Pas avec un truc qui se balade en pyjama ridicule.
0: Faites pas ces têtes-là, vous deux. Allez, filez, demain, on bosse. Opaque et Opaline restèrent pétrifiés. Monsieur Loyal s'éloigna avec un petit sourire aux lèvres. Il savait qu'il venait de réussir son coup. Car, chose inimaginable la veille, les deux canassons ennemis commencèrent à se parler.
1: Bon, il nous a bien eu. C'est pas un vrai cheval.
2: J'avoue, je m'attendais pas à voir un animal aussi improbable.
1: Tu crois qu'il était...

0: blanc et qu'on lui a ajouté des lignes noires dessus?
1: Ou qu'il était noir et qu'on lui a mis des lignes blanches? Je me suis posé exactement la même question.
0: En tout cas, il n'est pas comme nous.
1: Déjà, nous, on n'est pas les mêmes.
0: Oui, mais au moins nous, la nature nous a choisi une seule couleur.
1: Bon, pour toi, pas la bonne, mais bon, c'est pas grave.
0: Mais c'est qu'il a de l'humour.
1: Si tu m'avais parlé avant, tu l'aurais su. Hein.
0: Attends, c'est toi qui me parlais pas.
1: Non, arrête, c'est toi.
0: Non, toi.
1: Non, en tout cas, moi, je suis pas palo, là, comme un cachet d'aspirine.
0: Hein. Eh oh, je suis peut-être palote, mais moi, je suis la noblesse.
1: Ah bon?
0: Bah, tu connais la couleur du cheval blanc de Napoléon?
1: Bah non.
0: Bah, blanc, c'était dans la question.
1: Ah oui, je suis bête. Ces deux-là ont découvert qu'en fait, ils étaient un peu les mêmes et qu'ils avaient très envie de s'amuser ensemble. D'ailleurs, Opaque trouva une sombre excuse d'insomnie pour aller dormir dans le box d'Opaline, une nuit que je ne peux pas raconter aux plus petits.
0: Mais il y a eu des bisous.
1: Chut, beaucoup de bisous.
2: Mais chut.
1: Oui, bon, il y a eu tellement de bisous que... voilà. Et ce qui dure 9 mois chez les humains dure un peu plus de 11 mois chez les chevaux. 11 longs mois pour Côte-Barre, car les deux nouveaux amoureux se renfermèrent sur leur couple et refusaient de parler aux gentils zèbres qui pourtant étaient la cause de leur idylle. Le temps passa et un jour, trop triste, Côte-Barre en parla à Monsieur Loyal.
3: Je ne comprends pas.
1: Mais je le vois, tu es triste.
3: Oui, je ne comprends pas. Je voudrais m'entendre avec eux.
1: Dis-moi, toi, tu te sens blanc ou noir?
3: Aucun des deux.
1: Ah.
3: Enfin, non, plutôt, je me sens les deux.
1: Voilà, c'est ça leur problème. Eux, ils ont accepté leur différence.
3: Mais pas la mienne.
1: Pas encore, parce qu'ils ne se sentent pas encore les deux.
3: Ils me jugent, mais ils ne me connaissent pas. Si l'un d'eux était venu dans mon troupeau de zèbres en Afrique, j'espère que je lui aurais présenté mes amis, que je ne lui aurais pas fait sentir qu'il lui manquait des rayures. Enfin...
1: On ne sait jamais ce qu'on aurait fait, mais ne t'inquiète pas, dès qu'Opaline aura accouché, ils te reparleront.
3: Ah bon? Comment pouvez-vous en être sûr?
1: Fais-moi confiance. Le sourire de Monsieur Loyal était rempli de certitude. Les semaines passèrent, le ventre d'Opaline grossissait.
0: Ah bah dites-le, j'ai l'air d'un cheval de trait.
1: Mais pas du tout, ma chérie, t'es resplendissante. Et la veille du grand jour, les deux tourtereaux eurent enfin la conversation qu'ils attendaient. Tu sais, Opaline, si le petit est blanc, je l'aimerais de tout mon cœur, comme je t'aime toi.
0: Et moi aussi, tu sais, s'il est noir, je le chérirais et je serais fière qu'il ressemble à son papa.
1: Mais il y a une hypothèse qu'il n'avait pas envisagé. Quelle surprise! Quand le petit poulain sortit, il était un magnifique mélange des teintes de ses deux parents. Tout acheté, comme si on avait jeté du yaourt sur une nappe de pétrole. Opaline et Opaque se regardèrent avec consternation, puis embrassèrent le petit avec plus d'amour qu'aucun d'eux n'avait jamais donné à personne. Monsieur Loyal lut dans leurs yeux qu'ils avaient compris quelque chose. Et il appela Côte-Barre.
3: Félicitations à vous deux, les collègues.
1: Les deux chevaux se tournèrent vers le zèbre avec beaucoup de honte dans leur regard.
4: Merci, mon ami.
3: Ah, je croyais qu'on n'était pas amis.
0: Oui, mais on aimerait beaucoup le devenir.
3: Oh, mais j'adorerais.
4: Mais avant, on voudrait te demander de nous excuser. Parce qu'on a été débiles, voilà.
3: Seulement?
0: Non, on a été vraiment débiles.
3: C'est mieux déjà.
4: On peut le dire, on a même été complètement débiles, hein. Ça c'est
0: oui,
4: vrai.
0: Oui, et on aimerait te demander si tu ne veux pas être le parrain de notre petit.
3: Formidable, j'accepte.
4: Et comme tu es le parrain, tu peux choisir son prénom.
3: Oh mais, c'est trop de responsabilité.
0: Non, vas-y. Et ton choix sera le bon, on ne le jugera pas.
3: Comme il est un peu noir, un peu blanc, je propose qu'on l'appelle Gris-Gris.
1: C'est parfait, Gris-Gris.
3: Et puis, chez nous, en Afrique, un Gris-Gris, ça porte chance.
1: Ça tombe bien, parce qu'il en aura besoin de la chance dans la vie, avec la couleur qu'il a. Tous ont ri ensemble à la blague de Monsieur Loyal. Une jolie fin pour cette histoire, mais je laisse la morale à un petit animal qui a observé tout cela depuis une poutre du chapiteau et qui n'a pas bien compris le problème.
2: C'est vrai, je n'ai rien compris.
5: C'est ce que je viens de dire.
2: Parce que de toute façon, la couleur, on s'en fout.
5: On ne peut pas lui donner tort à ce caméléon. Et maintenant, l'histoire est finie.
2: Nini.
6: Allez.
7: Zou, Oli.

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3: Je vérifie ma montre, mais oui, il est bien l'heure d'écouter vos blagues.
4: Bonjour, salut l'info. Je m'appelle Léon et j'habite à Toulouse, j'ai 9 ans. J'ai une blague pour vous. Pourquoi les canards sont-ils toujours à l'heure ?
3: Je ne sais pas, parce que eux aussi, ils ont des montres.
4: Parce qu'ils sont dans les temps. Au revoir, salut l'info.
2: Génial cette blague, je vais la raconter à mes potes.
5: Je m'appelle Tristan, j'ai 7 ans et j'habite à Nantes. Je vais vous raconter une blague. Je suis la seule chose où aujourd'hui arrive avant hier. Qui suis-je ?
3: Je ne sais pas.
5: Le dictionnaire.
3: Le dictionnaire. Ah, mais oui. Aujourd'hui, avec un A, est avant le mot hier avec un H. Malin.
5: Je la connaissais pas celle-là et je valide.
6: Bonjour, je m'appelle Juliette, j'ai 7 ans et j'habite à Marseille. J'ai une blague pour vous. Quelle différence y a-t-il entre un joueur de rugby et une horloge ?
3: Je ne sais pas, je passe la balle à mon voisin.
6: Le joueur de rugby a sa kick et l'horloge fait tic-tac.
7: Avec El Tamak qui attaque la ligne, il pousse les bras, le chef d'œuvre, d'entrée, elle est très en pointe du pont, après seulement une minute de jeu, quel mouvement merveilleux, les bleus.
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0: Aujourd'hui, 1er février de l'an de grâce 1514 au château d'Alençon. Dame Marguerite, ma maîtresse, est allée retrouver dans leur cachot les quatre gens étranges, affublés de vêtements bizarres, qui nous sont apparus hier.
1: Un miroir magique ?
2: Ça s'appelle un téléphone. La preuve que nous venons du futur, madame. On a tous un instrument comme celui-là. Ça nous permet de nous parler à distance, à travers l'espace. Et le temps, apparemment. Laurence a essayé de m'appeler 24 fois. Et mon mari, mon agent, ma sœur, mon père, plein de monde.
3: Madame, que se passe-t-il ? Répondez-moi, je m'inquiète.
1: Ouais. Moins fort. Si le prévôt entend ça, votre compte est bon. Je ne pourrai pas l'empêcher de vous faire brûler pour sorcellerie.
4: Tout va bien, mon ami, tout va bien.
5: 5 siècles nous séparent, madame. Enfin, nous séparer, nous venons du 21e siècle.
1: C'est diabolique. Il ne faut pas que le prévôt mette la main sur cet instrument. Rangez-le tout de suite. Nous verrons cela plus tard. Quand vous avez parlé hier de François Ier, vous vouliez dire que mon frère va être roi et que vous le savez parce que vous venez du futur ?
5: Oui, madame. Votre frère va être roi, et quel roi ! Il a été, enfin, je veux dire, il va être le plus grand des plus grands rois de France.
6: Rappelle-les tous, qu'est-ce que t'attends ? Ils vont peut-être pouvoir venir nous chercher.
1: Elle a dit de cacher le téléphone.
6: Mais on s'en fout de ce qu'elle dit.
1: Je te donne pas mon téléphone. Quand sera-t-il fait roi ?
6: Donne-moi ce téléphone.
5: Dans un an, madame. Louis XII va mourir en décembre prochain, et votre frère sera couronné à Reims le 25 janvier 1515. Et à partir de là, ça va être le feu d'artifice.
1: Vous voulez absolument finir sur un bûcher, vous ? Je vais écrire au duc pour lui dire de rentrer au plus vite. D'ici là, il va falloir être prudent, car le prévôt est un brave homme et dévoué, mais très superstitieux et prompt à l'expédition de la justice, comme vous avez pu vous en rendre compte. Et moi, dites-moi un peu, quelle sera ma destinée ? Serai-je reine, moi aussi ?
5: Oui, madame. Vous serez reine de Navarre, et vous serez la grand-mère d'un autre grand roi, Henri IV. Comme votre frère, vous serez une grande protectrice des arts et de la culture. Et à partir du moment où François sera sur le trône de France, vous jouerez un rôle de tout premier plan. Fini la vie morose à Alençon.
1: Puissiez-vous dire vrai ? Pour tout vous dire, je m'ennuie un peu dans cette province.
5: Vous aurez pour valet de chambre le grand poète Clément Marot. Et vous écrirez vous-même un livre qui fera date dans l'histoire de la littérature, l'Heptaméron, qui est célèbre encore aujourd'hui. Je veux dire qu'on le célèbre encore dans notre siècle futur. Vous allez traverser les siècles, madame, aux côtés de votre frère.
1: Et comment mourrai-je ? Et où ? Et quand ? Le savez-vous ? Oh. C'est Laurence.
6: Vas-y.
1: C'est Laurence.
6: Et réponds.
3: Encore, c'est vous, Inferno. Il se passe quelque chose. La duchesse est en danger. Soudain ! Avec moi !
1: Je vous avais dit de ranger cet instrument. N'entrez pas, prévôt, ou ils vont me tuer.
5: Vous tuer ?
1: Ils me tiennent à leur merci avec un de vos tisons.
6: Ouvrez cette porte.
1: Oh, j'ai eu bien tort de ne pas vous écouter, prévôt. Ne restez pas planté là, espèce de nigo. Prenez ce tison et menacez-moi.
3: Ne touchez pas un seul cheveu de la duchesse des mondes. Ou quoi demi, je vous écriterai moi-même.
1: Ah, ne me faites pas de mal. Pitié. Oui, tout ce que vous voulez. Mais par pitié, ne me faites pas de mal.
7: Bon, alors, vous le prenez, ce tison ?
6: Je m'en occupe. Je vous préviens. Le premier qui bouge, je tape la duchesse. Stéphane, remets ton téléphone en mode avion.
1: Dites au prévôt de s'écarter de la porte qu'on va sortir.
6: Écartez-vous de la porte. On va sortir. Et si je vois un de vous qui s'approche à moins d'un mètre,
1: Je les secouille.
6: Je les secouille.
1: Je les tête.
6: Je les tête.
1: C'est mieux.
4: Faites ce qu'il dit, prévôt. Ils sont enragés.
6: Je vous préviens, on est enragés. Luc, il a l'air un peu enragé, s'il te plaît.
8: Je suis enragé.
4: Il ne plaisante point, prévôt.
1: Allez, vous, ouvrez la porte.
6: Moi ?
1: Oui, vous.
6: Pourquoi, moi ? Vas-y, toi, Luc. Oh, bah. Si la ruse ne marche pas, j'ai pas envie d'être en première ligne, moi. Vous êtes sûr que vous voulez faire ça ? Parce que déjà qu'ils voulaient nous aiguiller. Alors là !
1: Oh, c'est trop tard. À moins que vous ayez une meilleure idée. Vous avez une meilleure idée ? Alors on y va. Soyez un peu vaillant que diable et ouvrez cette porte.
6: Vaillant, vaillant. C'est marrant de vous. À la table !
0: Et c'est ainsi que les chantres, grâce à la ruse de la jeune duchesse, réussirent à s'hisser hors de leur cachot crasseux pour aller s'installer en les confortables appartements de ma maîtresse dans l'aile sud du château d'Alençon. Le prévôt et ses soudards nous assiégeaient jour et nuit car ils pensaient que les chantres nous tenaient en otage. Les chantres durent nous faire preuve qu'ils fussent bien chantres. Et là-dessus, en les écoutant,

0: Oui, allô, inspecteur Duclos à l'appareil.
1: Bonjour, c'est Laurence Réquia des Voix Animées. Vous vous rappelez de moi ? Vous m'avez donné votre carte.
0: Oui, ma foi, bien sûr que je me souviens de vous, madame Réquia. Réquia. Oui, une histoire comme la vôtre, c'est pas tous les jours que... Oh, Jackie, c'est madame Réquia, là, tu sais, des chanteurs effacés. Alors, vous avez eu des nouvelles ?
1: Mais justement, non, aucune.
0: Ah, mais je vous l'ai dit, ça fait que 24 heures, madame Réquia, c'est normal. Je vous dis, pour l'instant, je ne peux rien faire. Il faut attendre au moins 2-3 jours pour pouvoir lancer les recherches.
1: Ils ont tout laissé. Leurs vêtements, leurs papiers, leur téléphone. Il n'y a que le téléphone de Stérène qui n'est pas là. Vous n'allez pas me dire que c'est normal, ça.
0: Attends, excusez-moi, comment ça, ils ont laissé leurs vêtements ? Vous voulez dire qu'ils sont tout nus, là ?
1: Non, on avait une séance photo juste avant qu'ils ne disparaissent. Donc, ils avaient leur costume de concert.
0: Ah, mais qu'est-ce que c'est, leur costume en concert ?
1: Des costumes noirs, très sobres, avec des cravates de couleur. Rien d'extravagant, mais avouez que c'est spécial quand même de laisser ses papiers, son téléphone. Et puis leurs proches n'ont aucune nouvelle non plus. Et j'appelle Sérène, mais même ça, ça fait comme un bruit de fax.
0: Un bruit de fax ?
1: Ah, j'ai un double appel. C'est elle, je vous rappelle.
0: Eh ben voilà, vous voyez comment tout s'arrange, madame Réquia. Et n'hésitez pas à rappeler, on sera toujours à votre service. Hein. Et bon courage.
2: Laurence.
3: Luc, tu m'appelles avec
2: le
3: portable Stérène. Tu peux m'expliquer pourquoi tu n'as pas appelé avant?
2: Laurence.
3: Tu m'entends? Allô, Luc? Moi, j'entends pas bien ce qui se passe. T'es avec Stérène?
2: Laurence, écoute-moi.
3: T'es avec les autres?
2: Oui, on est tous ensemble.
3: On a un concert ce soir à la ville du Tronconnet, je le sais.
2: Laurence, écoute-moi, s'il te plaît. Ça va te paraître complètement dingue, mais pourtant c'est la stricte vérité, nous sommes en 1514. Nous sommes à Alençon, en 1514, on a voyagé dans le temps.
3: À Alençon ? Mais c'est en Normandie, Alençon. Qu'est-ce que vous faites en Alençon ? Vous ne serez jamais là pour le concert de ce soir.
2: En 1514, tu entends, on est dans les appartements de Marguerite de Navarre. Enfin, qui n'est pas encore Marguerite de Navarre, pour l'instant c'est Marguerite d'Angoulême. Bref, c'est la sœur de François Ier, qui n'est pas encore François Ier non plus d'ailleurs. On est dans son château, le château d'Alençon en 1514, Laurence. En 1514, on a voyagé dans le temps. Quant à savoir comment on est arrivé là, mystère et boucle comme. Je pense que ça a à voir avec le morceau qu'on chantait. La déploration de Costanzo Vesta.
3: D'accord, mais vous rentrez quand ?
4: À suivre.

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3: Et coucou les petites curieuses et les petits curieux, musique.
4: Bonjour, je m'appelle Arthur, j'ai 9 ans et je voudrais savoir pourquoi certains naissent avec l'oreille musicale et d'autres doivent la travailler. Merci, au revoir.
3: Et je sens peut-être, Arthur, le mélomane derrière ta question, l'oreille musicale. Alors, Emmanuel Bigan, vous qui êtes enseignant-chercheur en musique, cognition et cerveau à l'Université de Bourgogne, l'oreille musicale, donc c'est inné ou ça se travaille?
5: Alors, il faut faire attention. Quand on dit on est avec l'oreille musicale, on n'est pas avec l'oreille musicale comme on est avec un bras, une jambe, c'est pas un organe comme ça. On est avec des capacités d'analyser les sons, la hauteur, le rythme. Et cette capacité, on va la développer, chacun d'entre nous va la développer, plus ou moins en fonction du milieu dans lequel on vit et des intérêts qu'on va porter au son. Donc, ce n'est pas une histoire génétique complètement, mais il y a un petit peu du vrai dans l'idée. C'est-à-dire qu'on pense qu'il y a une toute petite portion de la population, 4 à 5%, qui vient au monde avec des incapacités à traiter la hauteur des sons. Et donc, eux, ils n'ont pas l'oreille musicale. Mais c'est un tout petit nombre. Un petit peu comme les daltoniens ne peuvent pas traiter certaines couleurs, certaines personnes pourraient avoir un déficit dans le traitement de la hauteur du son. On les appelle amusique, aprivatif, musique. C'est-à-dire que, par exemple, lorsqu'on leur demande de chanter « Joyeux anniversaire », ils chantent tellement mal qu'on leur dit « Tu pourrais t'arrêter ». Donc, ils peuvent même avoir des expériences très négatives avec la musique. Mais chez la plupart des gens, on a la même potentialité à développer l'oreille. Donc après, ça va dépendre de beaucoup de facteurs environnementaux. Par exemple, si on grandit dans un environnement où les informations sonores

0: c'est un phénomène qui se développe.
1: Et l'oreille absolue, ça existe vraiment, ça ?
0: Alors, l'oreille absolue, c'est un peu un mythe et un mystère. C'est un mythe dans le sens où on pourrait très bien ne pas avoir l'oreille absolue, être un grand, grand musicien. Et il y a beaucoup de grands musiciens qui n'ont pas du tout l'oreille absolue. Ensuite, c'est un mystère dans le sens où on pense que les gens qui ont commencé la musique avant 7 ans ont plus de facilité à avoir l'oreille absolue. Pourquoi ? Parce que vers 5 ans, là, dans nos cultures, on apprend à faire un codage entre le son et l'écrit, entre le son et la dénomination. C'est comme ça qu'on apprend à écrire. Et ceux qui ont fait de la musique au même moment où ce codage se mettait en place ont appliqué ces stratégies à la musique. Et donc, ils ont appris à nommer les hauteurs de son comme ils ont appris à nommer que pomme, ça s'écrit P-O-2-M-E. Et c'est un apprentissage qui est donc créé par le langage et qui se répercute sur la musique. D'autres études ont montré que chez des non-musiciens à qui on demande de chanter une chanson au hit-parade, ils vont la chanter exactement à la hauteur de la chanson originale. Donc, ça veut dire qu'ils ont aussi une oreille qui mémorise la hauteur exacte, qui est une certaine forme d'oreille absolue.
1: Oui, alors pas sûr que tout le monde pense ça, moi, quand je chante très fort sur ma chanson préférée. Salut les matelots.

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2: Bonjour, je suis Paul Gréveillac et je vais vous raconter l'histoire ancienne et presque oubliée de la mésange et la pharaone.
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0: C'était, comme tous les rois et reines d'Égypte avant elle, et un peu plus que toutes celles et tous ceux qui vinrent après elle, une femme très puissante. On vous mentirait si l'on affirmait qu'elle était aimée de tous. La pharaone était surtout crainte. Elle aimait son peuple, mais elle n'était pas très habile à le montrer. Toujours est-il que notre pharaon régnait sur l'Égypte. Elle y était née, elle y mourrait. Son grand pays, ses pyramides légendaires, faisaient sa fierté. Mais elle était lasse, fatiguée du désert à perte de vue, mécontente même de ne plus jamais s'égarer dans ces palais immenses dont elle connaissait les moindres recoins. Aussi, un jour d'été, à moins que ce fût l'hiver, on ne sait jamais trop dans le désert, la pharaone convoqua-t-elle son premier ministre. C'était un très vieil homme, plus chauve qu'une boule de cristal. Il avait fait le tour du monde à dos de chameau.
1: Premier ministre, je suis fatigué. Les beautés du royaume ne m'enchantent plus. Je ne les vois même plus. Premier ministre, dis-moi, que dois-je faire ?
0: Le vieil homme se gratta la tête. Un dernier cheveu en tomba.
1: Votre Altesse, votre question dépasse de beaucoup ma maigre sagesse. Je ne saurais vous offrir une quelconque réponse.
0: La pharaone, on l'a dit, était crainte. Ce n'était pas sans raison. D'une voix qui se fit menaçante, elle reprit.
1: Premier ministre, c'est très simple. Trouve-moi une solution sur le champ, ou bien tu iras parler au crocodile.
0: Le vieil homme frissonna. Il lui fallait une idée, maintenant. Il voyait déjà la gueule d'une bête vorace se refermer sur lui. Enfin, il eut une illumination.
1: Votre Altesse, voyagez. Vous verrez le monde et vous le trouverez laid. Et lorsque vous vous assiérez de nouveau sur votre trône, vous serez rempli de la certitude que votre pays est le plus magnifique au monde.
0: Les préparatifs du voyage furent lancés immédiatement. La pharaone voulait partir dès le lendemain. Des centaines de chameaux à deux bosses, et même davantage, furent harnachés. Au petit jour, ce fut une véritable ville qui s'ébranla. L'expédition était, à proprement parler, pharaonique. Fidèle à sa réputation, la pharaone était des plus tyranniques. Au bout d'une semaine, on atteignit la mer morte. La reine pensa que c'était tout de même intéressant, cette grande étendue d'eau salée dans le désert. Perdue dans sa rêverie, elle ne se rendit pas compte qu'une partie de son cortège l'avait quittée en cours de route.

Au bout d'un mois, on aborda la Cappadoce, en Turquie. La pharaone trouva des petites églises perchées dans la roche. Elle dressa elle-même une carte de l'endroit. Elle entra en ravissement devant les peintures murales que le temps lentement effaçait. D'autres membres de sa suite trouvèrent encore le moyen de prendre la poudre d'escampette.

On remonta par le Caucase, prenant la direction de Moscou. On vit de charmantes églises à bulbes, d'immenses champs de blé. La reine pensa que son premier ministre était décidément un sot. Le monde était splendide. Mais elle ferait mieux de donner au crocodile un vieil homme si ignorant. Mais la Russie est grande, on s'y perdit. Et lorsque la pharaone se retourna pour demander à son chef de cortège si l'on savait où l'on allait, elle constata qu'elle était désormais toute seule, perdue dans la montagne, sur son chameau frileux. Une pharaone n'a jamais peur, pensa la pharaone. Pourtant, elle n'en menait pas large. Et elle continua son chemin. Il faisait décidément froid. Elle était vêtue de sa robe et de sa coiffe dorée, sertie de pierres précieuses. Elle se vit ridicule. Mais elle redressa fièrement la tête. Et elle continua son chemin. Elle se sentit tout de même bientôt triste et abandonnée, car toute pharaone qu'elle était, nul ne l'accompagnait plus, et elle était perdue.

0: C'est alors que survint une mésange. Attirée par la coiffe étincelante de la reine, elle tournoyait autour sans manifester l'intention de se poser. La pharaone, qui n'aimait pas les volatiles, s'emporta. « Oiseau de malheur, cesse donc de me tourmenter, va-t'en !» Mais la mésange s'enhardit. « Oh, toi, tu viens de loin. Je n'ai jamais vu pareille monture. »
1: C'est un chameau, et il a froid.
0: Oh oui, tu viens de loin. Je n'ai jamais vu pareil chapeau.
1: C'est ma couronne. Je suis reine d'Égypte. Je suis la pharaone.
0: Et elles continuèrent leur conversation. La pharaone répondait aux questions d'une voix de plus en plus amicale. Sa solitude disparut. Ce fut à son tour de s'intéresser à la mésange. Elle remarqua qu'elle était très jolie. Un liseré bleu entourait ses yeux rieurs. La mésange raconta ses nombreux voyages. Lorsqu'elle était fatiguée de volter, elle se posait doucement sur l'épaule de la reine.

0: Sans s'en rendre compte, la pharaone avait retrouvé le chemin du sud, celui de l'Égypte. Elle huma une odeur familière. C'était celle du riche limon du Nil. La mésange était toujours à ses côtés. Elle ne se parlait plus tant. Elle n'en avait plus besoin. Elle se connaissait par cœur.
1: Nous arrivons en Égypte, n'est-ce pas ?
0: Demanda la mésange. La pharaone fit oui de la tête. Elle se sentait de nouveau un peu triste. Il faudrait bientôt à la mésange rejoindre son pays.
2: Et voici nos pyramides.
0: La pharaone désigna dans le lointain les tombeaux circonflexes de ses ancêtres.
2: Comme c'est beau !
0: Pépilla doucement la mésange. Et la pharaone vit bien que tout cela était beau. La nuit tombait. La mésange battit des ailes en guise d'adieu. Puis elle se dirigea vers le nord, vers son nid. Elle ne pouvait pas attendre le jour. Il ferait alors trop chaud pour voler. De retour dans son palais, la pharaone aimait plus que jamais l'Égypte et son peuple. Elle les voyait avec les yeux de la mésange. Elle se languissait de son amie, mais elle savait qu'elle serait toujours avec elle. La reine parut soudain se souvenir de quelque chose. Elle fit appeler son premier ministre. Celui-ci se rendit à petits pas dans la salle du trône. On lisait la terreur sur son visage. La voix de la pharaone s'éleva. Le premier ministre baissa la tête.
3: « Tu avais tort, Premier ministre. »
0: Le vieil homme sentit des sanglots lui démanger le nez. Les crocodiles déjà se léchaient les babines.
3: Le monde est beau, mais c'est grâce à toi que je le sais.
0: Le Premier ministre releva la tête. Il découvrait dans la pharaone une bienveillance nouvelle. Le vieil homme sourit. La reine se rappela l'oiseau qui lui avait ouvert les yeux et réparé le cœur.
3: Premier ministre, merci.
0: Et voilà, l'histoire est finie. Et maintenant, au lit.
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0: Triste.
1: Je suis triste.
0: Oui, c'est vrai. Quand tu es gay.
1: Je suis gay. Mais il me suffit de chanter cet air que vous reconnaissez.
0: C'est quoi cet air?
1: C'est un air de rien, un air de famille, un air de bœuf.
0: Oh!
1: Oui.

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